Et Bluegrass Boys, bienvenue sur WRCF pour un nouveau numéro de Bluegrass Rules en compagnie de Christian, votre émission entièrement consacrée à la musique bluegrass, avec cette semaine comme album découverte Whole World Round, le 10e album de Kenny et Alda Smith. Kenny est né le 19 septembre 1967 à Nine Mile dans l'Indiana et Amanda est née à Davisville, Virginie Occidentale. Tous les deux sont chanteurs et guitaristes. Sur cet album, ils sont accompagnés par Caleb

à la guitare, Boo Reiner au banjo et à la guitare, Bob Buckley à la basse, et en guest sur son prochain album Last Resort Motor Inn qui sortira au mois d'octobre, Habby Garner au dobro, Cody Kilby, dobro et mandoline. Le premier single extrait de ce futur album qui sortira dans quelques semaines, c'est Planting and Harvest.

C'était Sarah Milanovic et Daisy Cutter avec le premier single Planting and Harvest de leur futur album qui sortira au mois d'octobre et qui s'appellera Last Resort Motor Inn. Randy Barnes est un bassiste-chanteur originaire de Richmond dans le Kentucky, âgé de 61 ans. Il vient de sortir son premier album éponyme. Avant sa carrière solo, il a joué dans de nombreux groupes. Le dernier en date, c'était Fast Track. Sur le titre que nous allons écouter, il est accompagné par Chris Davis à la mandoline et aux harmonies, Jeff Partin, dobro harmonie, Scotty Fields à la guitare, Jason Barry et Cathy Penn Jenkins au fiddle. Cet extrait de son premier album éponyme, c'est There's More Pretty Girls Than One.

Vous êtes bien sur WRCF en compagnie de Christian pour Bluegrass Rules. Après Randy Barnes et There's More Pretty Girls Than One, extrait de son premier album solo éponyme, nous venons d'écouter Rebecca Spear, née Rebecca Long le 19 janvier 1984 à Lincolnton en Géorgie. Elle a sorti deux albums en 2016 et 2017. En 2017, elle a épousé Ben Spears, de 53 ans son aîné. Il est décédé 3 ans plus tard. Depuis, elle a sorti uniquement des singles et j'espère très bientôt un troisième album. Sur le titre que nous venons d'écouter, Moses, qui est une reprise de la chanteuse folk rock Patty Griffin, elle est accompagnée par Jenny Roberts et Cathy Blomart, Kimba aux harmonies vocales, Justin Moses, Fiddle Dobro, Derek Vaden au banjo, Tony Vray à la guitare et Evan Windsor à la basse. Le groupe Bells of Blue est originaire du Mississippi, formé par les sœurs Nancy Decker, chant, guitare, fiddle, et Dolly Slayton, chant et basse, avec en guest leur troisième sœur Shari Lovan aux harmonies et les autres musiciens de studio qui jouent sur leur album, Harry Welter à la guitare, Daniel Norton au dobro et Hensley Ponchak au fiddle. L'album s'appelle Old Pine Box et l'extrait que vous allez écouter, c'est Ghost Town.

0: Vous êtes toujours sur WSF en compagnie de Christian pour Bluegrass Rules. Après Bells of Blue et Ghost Town, extrait de leur premier album Old Pine Box qui est paru il y a quelques semaines, nous venons d'écouter le dernier single de Wyatt Ellis, né le 3 avril 2009 à Maryville dans le Tennessee, mandoliniste-chanteur. Il a sorti un premier album en 2024 et depuis plusieurs singles. Rocky Top Bottom que nous venons d'écouter. Sur Rocky Top Bottom que nous venons d'écouter, il est accompagné par Alex Leach à la guitare, Andy Teno au banjo, Noah Goebel au fiddle et Julia Eversoll à la basse. Il est temps de retrouver pour la deuxième fois Kenny et Amanda Smith pour le deuxième extrait de l'album découverte de la semaine, Whole World Round, qui est leur dixième. J'ai choisi comme deuxième extrait Pretty Little Baby et le lead vocal est tenu sur ce titre par leur fille Annabelle.
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Vous êtes toujours sur WRCF en compagnie de Christian pour Bluegrass Rules, votre émission entièrement consacrée à la musique bluegrass. Après Kenny et Amanda Smith, ainsi que Annabelle Smith, leur fille de 11 ans, qui tient le lead vocal sur le deuxième extrait de l'album découverte de la semaine, Pretty Little Baby, l'album lui s'appelle World World Round, nous venons d'écouter The Grascals, avec l'instrumental de la semaine, extrait de leur nouvel album qui était album découverte il y a 15 jours, Not That Gown. Le titre, c'était Little Sugar Creek. Écoutons maintenant quelques titres pop, rock ou country en version bluegrass. Et on commence avec une reprise des Beatles par Ettore Buzzini, banjoiste chanteur né en 2007. D'origine suisse-italienne, il vit aujourd'hui à Mooresville, en Caroline du Nord. Il vient tout juste de sortir Blue, Blue, Blue, son premier album. Et sur cet album, il y a deux reprises, dont une des Beatles, All My Loving.

Vous venez d'écouter Ettore Buzzini avec All My Loving, une reprise des Beatles en version bluegrass sur son premier album qui vient de paraître, Blue, Blue, Blue. The Penny Family est un groupe familial de bluegrass gospel originaire de Belleville en Caroline du Nord. Les membres sont le père Brent Penny à la guitare et au chant, la mère Sonia à la basse et leurs enfants Jeremiah banjo guitare chant, Léa, fidèle et chant, et Silas, à la mandoline et au chant. Ils viennent de sortir un premier album éponyme, avec notamment un titre que Elvis avait enregistré sur son deuxième album gospel, qui lui a valu un Grammy Award, Where No One Stands Alone.

Vous êtes toujours en compagnie de Christian sur WRCF pour Bluegrass Rules. À l'instant, The Churchmen, groupe de Bluegrass Gospel de Collinsville en Virginie, formé en 1989. Les membres actuels sont Greg Jones, mandoline et chant, Jay Adams, guitare harmonie, Carol Arne, banjo harmonie, Keith Clark à la basse, et sur l'album Christian Givikin au fiddle, qui a été remplacé depuis par Josh Green. Will You Be Going est le titre de leur 15e album. Nous venons d'écouter leur version de Long Black Train, le premier succès de Josh Turner. Juste avant, The Penny Family avec Where No One Stands Alone, de leur premier album éponyme. Retrouvons maintenant la famille Trakimovits, dont le nom de scène est Dear Maribella and the Pig Kickers. Il y a Isabella au fiddle et au chant, Anne-Marie guitare et chant, Peter banjo et chant, Christopher à la mandoline et leur père Joël à la basse. Ils ont débuté en 2024 et ont déjà sorti 3 albums et un EP. Leur nouvel album s'appelle Red Goes With Everything. On avait déjà écouté un extrait de cet album lors de la toute première émission de cette nouvelle saison. Et le deuxième, c'est un classique du western swing, notamment enregistré par Bob Wills, Ida Raid.

0: Vous êtes encore pendant quelques minutes en compagnie de Christian sur WRCF pour Bluegrass Rules. Après Dear Mary Behind, The Pig Kickers et leur version de Hide the Red de Bob Wills sur leur nouvel album Red Goes With Everything, nous venons d'écouter Exile and Blue Summit avec Wish I Could Say, une reprise du groupe Cadillac Sky de 2007. Extrait de l'album qui vient tout juste de paraître, Cover to Cover. 5 titres étaient déjà parus sur un EP il y a presque un an. Et là, sur l'album, il y a 6 autres titres. Cet album sera bien sûr album découverte très bientôt. Le groupe vient de Santa Cruz en Californie. Il se compose de Exile Lee, mandoline et chant, Scott Gates, guitare et chant, Ian Purratt, fiddle et chant, Sally Tuttle, guitare et chant, et Sean Newman à la basse et au chant. La semaine prochaine, l'album découverte sera le 26e album de Rhonda Vincent, The Possibility. Elle est née le 13 juillet 1962 à Kirksville dans le Missouri, mandoliniste, guitariste, chanteuse. Elle a sorti donc 26 albums, studio, live et collaboratif. Sur son dernier album, elle est toujours accompagnée par son groupe The Rage, avec Mickey Harris à la basse, Aaron McDarris au banjo, Zach Arnold, guitare et harmonie, et Adam Haynes, fiddle, harmonie. Vous aurez droit à 3 extraits de cet album la semaine prochaine. En voici un premier pour aujourd'hui, Lonesome Arctic Blues.
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C'était Rhonda Vincent avec Lonesome Arctic Blues, le premier extrait de son album A Possibility, son 26e qui vient de paraître. Il sera album découverte la semaine prochaine et vous aurez ainsi droit à 3 autres extraits. Et on va terminer l'émission en compagnie de Kenny et Amanda Smith avec le 3e extrait de leur 10e album qui était notre album découverte de la semaine, Whole World Round. Le dernier extrait est encore une fois interprété au lead vocal par Amanda Smith, Good Thing Gone Wrong.

Vous venez de passer une heure en compagnie de Christian sur WRCF à l'écoute de Bluegrass Rules, votre émission entièrement consacrée à la musique bluegrass. À l'instant, Good Thing Gone Wrong par Kenny et Amanda Smith. Troisième et dernier extrait de leur 10e album, qui était notre album découverte cette semaine, World World Round. Je vous donne rendez-vous la semaine prochaine pour un nouveau numéro de Bluegrass Rules sur WRCF.

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1: Hey there, I'm Stephanie Langston for Y'all Wire in Nashville, where we're catching up with Dustin Lynch. How's it going?
2: I'm wonderful.
1: Good. I'm going to go ahead and confess to everybody, since I got a sneak show of you taking off your shirt just now, didn't I?
2: Oh my goodness, you did. Yeah, I'm sorry.
1: They missed it. No, it was great. I was just sitting here prepping for the interview. No, I turned around. He's like...
3: Bye. Dans la rubrique Portrait d'artiste, voici Dustin Lynch.
4: Dustin Charles Lynch, né le 14 mai 1985, est un chanteur, auteur, compositeur américain en musique country. Il grandit dans la banlieue de Tullahoma, petite ville américaine typique qui fait partie des comtés de Coffee et Franklin dans le Tennessee. Ville bien connue par sa base militaire Camp Forest, un centre d'entraînement de l'infanterie, mais aussi centre de détention des prisonniers de guerre allemands et italiens dans les années 1942-1943.
3: Camp Forest, cela me rappelle le titre d'un film, non?
4: Peut-être Forest Gump?
3: Peut-être, on vérifiera.
4: Tullahoma est aussi le lieu d'élaboration du whisky George Dickel, et à 20 km au sud-ouest se trouve la distillerie de la célèbre marque Jack Daniel.
3: Mais revenons à la vie de Dustin.
4: C'est un bon élève à l'école, inscrit au tableau d'honneur. Il vit une enfance heureuse et apprend à jouer de la guitare à l'âge de 8 ans, puis vers 14 ans, il commence à écrire des chansons. Il passe ses loisirs à chasser, pêcher, faire du cheval et du vélo dans les environs de cette ville et sort avec des amis. C'est avec quelques-uns d'entre eux qu'il crée un groupe de musique Incubus avec un répertoire plutôt rock. Mais c'est la country music qui attire Lynch, malgré le peu d'intérêt qu'éprouvent ses copains pour cette musique. Dustin dit
3: « C'est sur les routes poussiéreuses de Tullahoma que j'ai trouvé mon esprit créatif, celui qui m'a permis d'écrire mes premières chansons. J'en ai écrit deux qui reflètent ces moments. » Écoutons Cowboys and Angels. Dustin Lynch explique que cette chanson a été écrite environ 2 ans avant son premier album, donc vers 2010, lorsqu'il commençait à écrire sérieusement à Nashville. Il précise que c'était son premier coécrit avec Tim Nichols et Josh Leo.
4: Écoutez Cowboys and Angels, un titre qui a culminé au numéro 2 du Billboard Country Songs.

Ensuite, voici Your Plan, écrite avant la sortie de l'album en 2012. Your Plan est particulièrement intéressante. Elle est entièrement créditée à Dustin Lynch, contrairement à la plupart des autres chansons du premier album. Lynch raconte qu'il l'a écrite seul, une nuit où il n'arrivait pas à dormir, alors qu'il traversait une période difficile à Nashville.

0: Nashville se trouve à 1h30 de Tullahoma. Dustin décide avec un copain d'aller se produire dans l'émission Open Mic, c'est-à-dire micro ouvert, au Bluebird Café, lieu dans lequel se produisent les artistes, connu plus particulièrement depuis le tournage de la série The Music of Nashville. Lynch auditionne le samedi matin pour avoir une chance de jouer dans la soirée. Il interprète entre autres Where I Come From d'Alan Jackson et Friends in Low Places de Garth Brooks. Dustin Lynch a impressionné Barbara Cloyd. Celle-ci, chargée de la sélection pour l'Open Mic au Bluebird Café, lui offre de l'aider afin de l'introduire dans la communauté de ce lieu. Pour mémoire, retenons que l'Open Mic a débuté en 1986.
1: C'est le déclic. À 18 ans, Dustin déménage à Nashville en 2003 pour ses études, tout en envisageant de poursuivre une carrière dans la musique country.
0: Dustin connaît la réputation du Bluebird

0: café. Il choisit son collège, l'université David Lipscomb, en partie parce que c'est à moins de 3 km du club. Ce choix s'est avéré extrêmement important pour son développement musical. Dustin utilise le Bluebird Café comme lieu d'apprentissage. Il loue un appartement derrière la salle et plusieurs fois par semaine, il va écouter et apprendre au Bluebird comment créer des chansons. Il côtoie les écrivains les plus importants de Nashville. Don Schlitz, The Gambler, Tony Arata, The Dance, Paul Overstreet, Forever and Ever, Amen. Ces écrivains qui ont fait la légende du Bluebird.
1: J'étais comme une éponge. J'ai pris et appris le maximum de ces compositeurs. J'étais à la bonne école.
0: Peu de temps après avoir fréquenté le Bluebird, Dustin Lynch reçoit un appel de Pete Hartung, manager de l'auteur-compositeur Justin Moore. Celui-ci a trouvé la page MySpace de Dustin. Intéressé, Pete Hartung veut s'impliquer. En quelques semaines, Lynch avait un contrat d'édition. Plus tard, il signe avec le label Broken Bow Records, dirigé par Jason Aldean, à la fin 2011, et sort son premier single, Cowboys and Angels, en janvier 2012. Dustin a écrit la chanson avec Joss Lyon et Tim Nichols. Le même mois, il met ses chansons en streaming sur son site internet. Cowboys and Angels a culminé au numéro 2 du Billboard Country Songs.

0: Voici notre sélection de chansons de Dustin Lynch. Nous vous proposons d'écouter tout d'abord She Cranks My Tractor.
1: Ah, ces tracteurs qui ne veulent pas démarrer, quel problème!

Son deuxième album, Where It's At, paraît le 9 septembre 2014. L'album confirme son succès avec plusieurs titres importants, notamment Where It's At, Yep Yep, Hell of a Night et Mind Reader. Le titre Where It's At devient son premier single classé numéro 1 au classement Country Airplay. L'album atteint également le top 10 du Billboard 200. À cette période, Lynch commence à s'imposer comme l'un des nouveaux visages de la country américaine. Écoutons ces trois chansons: Where It's At, Yep Yep, Hell of a Night et Mind Reader.

le troisième album Current Mood sort le 8 septembre 2017. Il contient notamment Seeing Red, Small Town Boy et I'd Be Jealous Too. Les deux premiers deviennent des singles numéro 1 au classement Country Airplay. L'album poursuit l'évolution de Lynch vers une country plus moderne, tout en conservant son attachement au thème de la vie dans les petites villes du sud américain. Écoutons Seeing Red et ensuite Small Town Boy.

En septembre 2018, Dustin Lynch devient officiellement membre du Grand Ole Opry avec une intronisation le 18 septembre 2018. Il sort Riding Roads en 2019. Ce titre devient ensuite l'une des chansons importantes de son quatrième album. Le 17 janvier 2020, Dustin Lynch publie son quatrième album studio, Tullahoma, en hommage à sa ville natale. Ce disque est particulièrement personnel. Dustin explique que les chansons renvoient à son enfance, à sa famille, à ses amis et à son expérience de la vie dans sa ville natale. Il participe à l'écriture de plusieurs titres dont Thinking About You, Riding Roads, Country Star, Little Town Living et Red Dirt, Blue Eyes. Écoutons Thinking About You avec Lauren Alaina.

Son cinquième album studio, Blue in the Sky, sort le 11 février 2022. Il fait suite au succès de Thinking About You, dont une nouvelle version est enregistrée avec Mackenzie Porter. Cette version devient l'un des plus grands succès de la carrière de Lynch.

L'album comprend également les singles Party Mode et Stars Like Confetti. Blue in the Sky marque une nouvelle étape dans la carrière de Lynch, avec un mélange de chansons festives, romantiques et plus personnelles. Voici le titre, Fish in the Sea.

Le sixième album studio de Dustin Lynch, Kill the Cowboy, paraît le 29 septembre 2023. L'album comprend 12 chansons et explore notamment les thèmes des relations amoureuses, de la vie de célibataire et de l'identité masculine dans la country contemporaine. Parmi les titres figurent Kill the Cowboy, Honky Tonk Heartbreaker, George Strait Jr. Chevrolet, cette chanson enregistrée avec Jelly Roll, devient le 10e single nugrien de Lynch, selon BBR Music Group,

Après Kill the Cowboy, Dustin Lynch poursuit sa carrière avec Clean Slate qui sortira le 30 octobre 2026. Il s'agit donc de son 7e album studio. Écoutons en avant-première les chansons. Made in a Bottle est ensuite Easy to Love.

En un peu plus d'une décennie, Dustin Lynch est passé des scènes de Nashville à une carrière internationale dans la country. Son parcours discographique montre une évolution progressive. Easy to Love.

Vous venez d'écouter la chanson Jolene par Dolly Parton. Dolly Parton, interprète américaine, actrice, femme d'affaires et philanthrope, est décédée mardi 25 août 2026 à l'âge de 80 ans. C'était une légende absolue de la musique country qui avait commencé dès 10 ans à écrire des chansons sur la douleur et les peines de cœur. De sa plume ont émergé quelques 3000 titres, dont des classiques comme Jolene, 1973, et I Will Always Love You, 1974, une chanson reprise avec succès par Whitney Houston en 1992. Écoutons ce titre par Dolly. Cette ballade I Will Always Love You, hommage délicat à son ancien partenaire sur scène Porter Wagoner, composée après leur éloignement professionnel en 1973, qui a connu un succès international.

0: Au cours de ses 60 ans de carrière, la reine de la country aura sorti des dizaines d'albums, écoulé plus de 100 millions de disques et placé ses chansons en haut du palmarès country plus souvent qu'aucune autre chanteuse. Dolly a même été couronnée dans la catégorie pop avec une chanson comme Islands in the Stream, chanson reprise en duo avec Kenny Rogers.
1: 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Dolly doesn't walk anywhere, she marches.
2: They played me that song. It was just perfect. I thought, oh, I love this song. And I just started singing along there in the control room, and they were all looking around like, oh my God, this is it. These two voices were

Dolly Parton a largement contribué à définir la façon dont une femme peut contrôler son image dans une industrie principalement masculine, devenant un monument de la musique aux États-Unis, dont les chansons ont été reprises à l'infini. Sa silhouette, ses coupes de cheveux et ses tenues ont contribué à forger sa légende. Écoutons deux titres. Joshua et la célèbre Coat of Many Colors. Chanson sortie en 1971, Le manteau multicolore, une chanson simple au thème biblique abordant la façon dont sa mère a surmonté la pauvreté.

Dolly Rebecca Parton naît le 19 janvier 1946 dans une cabane dans le comté de Sevier, au fin fond du Tennessee, quatrième d'une fratrie pauvre de 12 enfants. Elle se forme vite à la musique, chantant d'abord aux poules à l'extérieur de la bicoque familiale dans les montagnes des Appalaches, puis, dès 13 ans, sur la scène mythique du Grand Ole Opry, à Nashville, dont l'émission de Radio Country est diffusée dans tout le pays. Excellent guitariste, c'est sa tessiture de soprano, dont le vibrato s'éteint parfois en murmures blessés, qui a conquis les critiques. Écoutons « Please Don't Stop Loving Me » et ensuite « Love is like a butterfly ».

Elle s'installe à Nashville, la capitale de la country, et rejoint l'émission musicale de Porter Wagoner, qui permet à ses chansons de résonner dans des millions de foyers américains et fidèles. À 21 ans, l'une des figures les plus populaires de la scène musicale américaine. Écoutons The Bargain Store, puis Here You Come Again, et ensuite Heartbreaker.

Dolly Parton ouvre Dollywood, son propre parc d'attractions, en 1986. Sa reprise par Whitney Houston pour la bande-son de Bodyguard en 1992 devient l'un des singles les plus vendus de tous les temps. Entrepreneuse accomplie, elle lance maison d'édition, station de radio, restaurant et un parfum, Dolly. Écoutons deux autres chansons. I Really Got the Feeling, puis 9 and 5, chanson de la comédie américaine Comment se débarrasser de son patron en France, de Colin Higgins, sorti en 1980.

à 75 ans. Pour lutter contre l'illettrisme, Dolly fait don de quelques 100 millions de livres à des enfants dans le besoin du monde entier. Et elle donne 1 million de dollars en 2020 à l'université Vanderbilt, dans son Tennessee natal, qui a aidé au développement du vaccin anti-Covid-19 de Moderna. Pour terminer cet hommage à Dolly Parton, écoutons « But you know I love you », chanson écrite par Mike Settle et popularisée par Dolly Parton. C'est une chanson intéressante parce qu'elle paraît très simple sentimentalement, mais contient une vraie tension émotionnelle.

Tennessee Homesick Blues, une chanson dans laquelle on retrouve les codes du country blues et du bluegrass, tout en racontant avec humour le mal du pays et l'attachement aux racines.

0: Basé sur son court-métrage de 2017, du même nom, le drame musical de la scénariste-réalisatrice Diane Paragas à Austin suit les difficultés auxquelles est confrontée une adolescente rêveuse lorsque des agents de l'ICE, Agence de police douanière et de contrôle des frontières, prennent et détiennent sa mère sans papier à Bastrop.
1: Nous vous proposons d'écouter quelques chansons extraites de la bande sonore du film, à savoir
0: Square Peg par Eva Noblezada.

Oz se réfugie à Austin, où l'aspirante chanteuse country western trouve un mentor dans l'auteur-compositeur-interprète Del Watson. La star de Broadway et lauréate d'un Grammy,

0: Le casting comprend également Léa Salonga, qui joue la tante Gail de Rose. Cette production Yellow Rose, qui a été créée localement lors du festival du film d'Austin, a eu lieu le 8 octobre 2019. Yellow Rose représente les débuts au cinéma de l'actrice filipino-américaine Eva Noblezada. L'auteur-compositeur-interprète country Del Watson a joué dans le court-métrage de la scénariste-réalisatrice Diane Paragas en 2017 à Austin, qui a inspiré Yellow Rose.
1: Écoutons la chanson
0: Circumstance par Eva Noblezada et Del Watson.

0: L'ancien membre d'Austin a également écrit les chansons que lui et Noblezada interprètent dans Yellow Rose. Alors qu'il a déménagé en 2018 à Memphis et acheté la célèbre boîte de nuit Hernando's Hideaway, Del Watson maintient sa maison et son studio d'enregistrement à Austin. Coup de cœur total pour la performance incroyable d'Eva Noblezada, tant dans les scènes musicales que dialoguées. Elle montre dans Yellow Rose toute l'étendue de son talent et porte Yellow Rose à bout de bras.
1: Nous vous proposons d'écouter quelques chansons extraites de la bande sonore du film, à savoir
0: Yellow Rose par Del Watson.

0: Vous venez d'écouter Quietly Into the Night ainsi que I Ain't Going Down par Eva Noblezada et Del Watson. Et pour terminer, on écoute la musique de Yellow Rose, instrumentale bien sûr,
1: par Del Watson et son band.

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2: Bonjour les passionnés de country music. Voici la rubrique Autour d'un album et nous allons aujourd'hui à la rencontre de Ella Langley. Cette jeune artiste est née le 3 mai 1999 dans le village de Hope Hull, en Alabama. Fille de Jason et Heather Langley, Ella est la cadette d'une fratrie de 4 enfants. Elle grandit dans son village natal, dans une maison où la musique occupe une place importante dans la vie quotidienne, la famille chantant souvent à l'église et invitant régulièrement ses voisins pour des soirées dans lesquelles la musique et le chant occupent l'espace. Après un bonjour de Ella, écoutons la chanson « Choosing Texas », extraite de son album. Dandelion, qui vient de sortir sous Sow God Records, Colombia, c'est en avril 2026.
3: Hello France, this is Ella Langley and I'm happy to spend some time with the listeners of WRCF Radio. 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

Écoutons Dandelion. C'est une chanson qui est sortie le 30 janvier 2026 en tant que single promotionnel de son deuxième album studio du même nom. Ella Langley a écrit la chanson avec Joybeth Taylor, Austin Goodloe et Brett Tyler.

L'album s'ouvre sur Froggy Went A-Courtin, une chanson folklorique et comptine séculaire, avant de laisser place à quelques morceaux dignes d'une légende. Le titre éponyme, empreint de nostalgie, Dandelion. L'ambiance cinématographique de Low Lights en guise de générique de fin, les douces harmonies en duo avec Ernest sur Loving Life Again, et bien d'autres encore. Écoutons, Froggy Went A-Courtin est ensuite Loving Life Again.

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Les moments les plus forts révèlent l'assurance sudiste de l'anglais et son penchant pour la mélancolie. Chosen Texas, bien sûr. Mais aussi les accords puissants de I Gotta Quit et l'irrésistible It Was God Who Made Honky Tonk Angels. Une référence à la chanson éponyme de Kitty Wells, pionnière du genre, sortie en 1952. Écoutons pour terminer cette présentation la chanson It Was God Who Made Honky Tonk Angels.

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Bonjour, c'est Marion de Radio Arc-en-Ciel Strasbourg qui vous propose son contre chaud sur WRCF Country avec un instant. Un tour du côté du Saskatchewan, Hudson Bay exactement, c'est là où elle est née. Kelsey Kulick qui vient nous interpréter Neon Cowgirl de son album My Rodeo qu'elle a sorti en 2026, le 27 mars exactement. Elle est d'origine ukrainienne. Je vous propose de rester pour un deuxième titre sur cet album. Elle va nous interpréter Cut Him Loose.

Nous avons quitté le Canada pour faire un tour du côté du Texas avec à l'instant Roland Witt qui vient de nous interpréter son petit single qu'il a sorti en 2006, qu'il a composé, Ain't Scared of Anything. On retourne au Canada du côté de Montréal avec Bobby Doyle, mais là il se fait accompagner par Jim Lauderdale sur son album Fortune Teller dont je vous propose un petit extrait.

Pop puissante, c'est une Texane en plus. Elle a chanté au Texas au Prix, la salle de spectacle historique de sa ville natale. Il s'agit de Sierra Grande, dont on vient d'écouter Bad Bad Habits. Et Caleb Sutton, les High Stakes. Là, ça fait un petit peu style bluegrass. Ils vont nous interpréter Bonjour Madame ou Hallelujah Howdy Mom.

Mélissa Carper, qu'on reconnaît facilement parce qu'elle a son style particulier, va nous interpréter I'm Music You de son album Dead Is Country Gold. Excellent album. Et Alicia Blue, Alice You, elle-même met la prononciation dans sa biographie et a sorti son premier album Country Desire, dont je vous propose ce petit extrait, Backwards Again.

The Bryce Canyon Wranglers, The Lovesick Blues, leur album Song Like Me, c'est les Bryce Canyon, ce sont les animateurs officiels de ce célèbre canyon. Si vous avez l'occasion d'aller aux USA, je trouvais que c'était presque plus sympa et plus beau à regarder que le Grand Canyon. Otis Grimes, c'est le Texan, Gilmour, et il a sorti son album en 2025, What I'm Here For, dont je vous propose ce petit extrait, That's What Cowboys Do.

Et nous sommes restés au Texas avec un vrai cowboy. Wynn Williams vient de nous interpréter Tone Meadow. Et lui, c'est quelqu'un qui a fréquenté la boue et la rudesse des arènes du rodéo. Il vient de Weatherford, au Texas. Austin Michael, c'est toujours le Texas. Van Alstyn, il est né en 2003, donc il est très jeune. Il a participé à l'American Idol en 2019. Et surtout, quand il avait 15 ans, il s'est retrouvé sur une vidéo juché sur les épaules de Luke Bryan pour attraper Katy Perry au lasso. Ça a devenu, paraît-il, une vidéo virale. Il va nous interpréter un extrait de son dernier album, Lone Star, Nothing But a Hangover.

texane Céleste Marie Wilson, What Else Could I Need, de son album Southern American Princess, un album qui est sorti au mois d'août de cette année. Et Gary Gibson, là c'est plutôt la Caroline du Nord, c'est quelqu'un qui ensuite est parti à Valdosta en Géorgie. Je crois qu'il était même instituteur, il a accepté un travail à Columbus en Géorgie. Il a sorti un album en 2021, Ain't Through Honky Tonking Yet, dont je vous propose ce petit extrait, What Made Milwaukee Famous.

Ron Watson, qu'on a la chance de voir à Crapaud en 2011, vient nous interpréter un titre de son album The Road and the Rodeo. On vient d'écouter Sweetheart of the Rodeo. Et Roses and Weeds, le duo Taryn Kelly et Caleb Moses, dont le nom indique d'ailleurs que la vie est parfois faite de roses et parfois de mauvaises herbes, va nous interpréter un petit single sorti en 2026, It's You.

0: Et mon émission se termine avec George Ducasse qui vient nous interpréter Tears Falling Down de son album Long Way From Home. On a eu de la chance de le voir en 2008 à Craponne-sur-Arzon. Et il est passé cette année à Mirande. Il est né au Texas. Il a grandi à San Diego. Et c'est Marion qui les a présentés sans contrôle show, Marion de Radio Arc-en-Ciel Strasbourg. Alors on va se quitter à garder un petit morceau instrumental. Je vous souhaite une bonne semaine, une bonne écoute sur WRCF Country.
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Salut les country girls, salut les country boys. Bienvenue sur WRCF pour un nouveau numéro de Sur la route de Nashville en compagnie de Christian. Cette semaine, notre album découverte s'appelle Country is Dead. C'est le sixième album solo de Benjamin Todd.

0: Americana. Elle vient de sortir son 4e album et premier véritable album country, produit par Shooter Jennings, le fils de Waylon Jennings et Jesse Coulter. Il a pour titre Country Desire et l'extrait que je vous propose tout de suite, Rose of Tennessee.
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0: C'était pour la première fois dans Sur la route de Nashville, Alicia Blue avec Rose of Tennessee, de son 4e album, mais le premier entièrement country, Country Desire. Luke Bryan est de retour avec un nouvel album, Signs, toujours le même style de bro country, mais il y a quand même un titre qui a retenu mon attention, c'est un duo avec Luke Combs, Finder Keepers.
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Vous êtes bien sur WRCF en compagnie de Christian pour Sur la route de Nashville. À l'instant, un nouveau venu dans la country, d'origine afro-américaine, T. Lewis, qui vient de Goldsboro en Caroline du Nord, mais qui aujourd'hui habite à Nashville. Il a commencé par chanter dans les églises et s'est intéressé à la country dès l'âge de 13 ans. Il s'est fait connaître au niveau national en 2024 avec la saison 25 de The Voice, dont il a atteint les demi-finales. Son premier album, country, est tout à fait intéressant, avec des chansons très traditionnelles et d'autres où on sent quand même ses origines afro-américaines. L'album s'appelle Old School Country Tune. Nous venons d'écouter le premier single de cet album, Country Are the New. Et juste avant T. Lewis, nous avons écouté Luke Bryan en duo avec Luke Combs pour le titre Finders Keepers de son nouvel album Signs. Dominic and the Diamonds est un groupe de la région de Los Angeles formé autour de la chanteuse-guitariste Dominic Gomez. Les membres de The Diamonds sont Craig Jacobs à la batterie, Tyler English à la pédalité de guitare et Hamilton Boyce à la basse et au chant. Après un EP en 2025, ils viennent de sortir leur premier album, un vrai album de Honky Tonk, Honky Tonk Queen, et c'est justement la chanson-titre que je vous propose d'écouter afin de découvrir ce groupe.

0: C'était Dominic and the Diamonds avec Honky Tonk Queen, chanson titre de leur premier album, paru il y a quelques semaines. Bryce Leatherwood est né le 4 février 2000 à Woodstock, en Géorgie. Il s'est fait connaître en remportant la saison 22 de The Voice en 2022. Il faisait partie de l'équipe de Blake Shelton. Il a sorti depuis deux albums, le premier éponyme en 2025. Et cette année, il vient de sortir Beers and Ballads, un vrai album de Honky Tonk. En voici un extrait, Wishing On. Cet album sera bien sûr dans l'une des émissions suivantes.
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Vous venez d'écouter le titre Wishing On, qui est un extrait du deuxième album de Bryce Leatherwood qui vient de paraître, Beers and Ballads. Jenny Tolman est née le 16 novembre 1999 à Nashville, ville où elle habite encore aujourd'hui. Elle a sorti 5 albums depuis 2019. Elle est mariée au producteur et songwriter Dave Brainard depuis mars 2022. Ils ont eu leur premier enfant, un garçon prénommé Bear. Music City Mutt que nous allons écouter est la chanson qui donne le titre à son nouvel album. Et juste après, nous retrouverons pour la seconde fois dans l'émission Benjamin Todd avec une version tout à fait particulière de Highway 40 Blues de Ricky Skaggs. Et je dois reconnaître que cette version, je l'aime beaucoup.

0: Vous êtes toujours sur WRCF en compagnie de Christian pour Sur la route de Nashville. À l'instant, Benjamin Todd et sa version de Highway 40 Blues de Ricky Skaggs. Deuxième extrait de notre album découverte de la semaine, Country is Dead. Et juste avant, Jenny Tolman avec la chanson-titre de son cinquième album paru cet été, Music City Mutt. Écoutons maintenant quelques titres plus ancien, et on commence avec Mary Chapin Carpenter et un extrait de son premier album de 1987, Hometown Girl. C'est peut-être ma chanson préférée de tout le répertoire de Mary Chapin Carpenter, une magnifique ballade qui s'appelle Come On Home.
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0: C'était Mary Chapin Carpenter avec Come On Home de son premier album de 1987, Hometown Girl. Pour la suite, je vous propose d'écouter des reprises de Waylon Jennings par des artistes actuels. Et on commence avec Trace Adkins et sa version de You Ask Me Too qui se trouve sur l'album Music Inside, Collaboration Dedicated to Waylon Volume 1, paru en 2011.
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0: Vous êtes toujours sur WRCF en compagnie de Christian pour Sur la route de Nashville. Après Trace Atkins et You Ask Me To, une reprise de Waylon Jennings sur l'album Music Inside, Collaboration Dedicated to Waylon Volume 1 de 2011, nous venons d'écouter John Anderson et sa version de Good Old Boys, la chanson thème de la série The Duke of Hazzard. John Anderson a enregistré sa version pour le préquel Duke of Hazzard The Beginning, sorti en 2007. Voici maintenant Shannon McNally, qui en 2021 a enregistré un album complet de chansons de Waylon Jennings, The Waylon Sessions. Elle est née le 17 mars 1973 à Hempstead, Long Island, dans l'état de New York. Elle a débuté en 2002. C'est le 9e de ses 11 albums. Côté vie privée, elle est divorcée et maman d'une fille. L'un des titres qui figure sur cet album, c'est I'm a Ramblin' Man.
1: 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Here's my version of I'm a Ramblin' Man from my 2021 album, The Waylon Sessions.

C'était Shannon McNally avec I'm a Rambling Man, extrait de son 9e album de 2021, The Whelan Sessions. La semaine prochaine, l'album découverte sera Days of Unrest de Margot Price, née le 15 avril 1983 à Aledo dans l'Illinois, mais qui habite Nashville depuis plus de 20 ans. Avant sa carrière solo, elle a joué avec les groupes Buffalo Clover, puis Margot and the Price Tags. Côté vie privée, elle est mariée au musicien et auteur-compositeur Jeremy Ivy depuis 2008. Ils ont deux enfants, Judah né en 2010 et Ramona en 2019. Days of Unrest, qui sera donc notre album découverte la semaine prochaine, est son 6e album. En voici un premier extrait, Maggie's Farm.

0: C'était Margot Price, que nous retrouverons la semaine prochaine avec trois titres de son nouvel album Days of Unrest, puisqu'il sera album découverte au cours de l'émission. Nous venons d'en écouter un premier extrait, Maggie's Farm. Et bien sûr, on termine l'émission en compagnie du troisième et dernier extrait de Country is Dead, l'excellent album de Benjamin Todd, qui sera à coup sûr dans mes 10 albums préférés de l'année 2026. Le dernier titre que j'ai choisi, c'est Nashville Woman.
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Vous venez de passer une heure en compagnie de Christian sur WRCF à l'écoute de Sur la route de Nashville. Un instant Nashville Woman par Benjamin Todd, troisième et dernier extrait de son excellent album qui vient de paraître, qui était notre album découverte et qui était notre album découverte de la semaine, Country is Dead. Je vous donne rendez-vous la semaine prochaine pour un nouveau numéro de Sur la route de Nashville sur WRCF. Bye bye.

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0: Yes, Coast to Coast, RCF Radio France, Bill Kirchen. Merci, Monsieur Bill. Ça, c'est vraiment un bonhomme à voir sur scène. Lui, c'est un jukebox. C'est pas compliqué. Vous l'installez avec sa guitare électrique, un micro, quelques musiciens derrière lui, et même s'il n'y en a pas, c'est pas grave. Il fera le show tout seul. Il est vraiment top, ce gars-là. En plus, il est d'une grande gentillesse, d'un grand talent. Il jouait dans un autre groupe qui s'appelait Commander Cody, je crois, c'est ça. C'est un groupe qui n'existe plus, mais il a joué au sein de ce groupe-là il y a longtemps de ça.
14: Welcome everybody in Austin, Texas! We are asleep at the wheel on route 66!
0: Alors si des fois vous avez le projet d'aller faire la route 66, je ne vais pas être vraiment très gentil avec vous parce que la route 66 par elle-même, elle a quand même pas mal disparu. Hein. À part dans l'est du pays, en sortant de Chicago, qu'elle traverse le Missouri, qu'elle traverse l'Illinois, tout ça, il y a encore pas mal de morceaux. Dès qu'on arrive dans les monts Ozarks, ben là c'est un petit peu plus scabreux puisque la route elle se perd des fois dans les montagnes, elle est complètement défoncée. Même en y allant avec un 4x4, je ne suis pas sûr que ça passe. Donc il n'y a que des morceaux qui sont vraiment existants. Et puis je le redis, faites-en des petits bouts, c'est pas la peine de faire 3800 km. Autant il y a des fois, il y a des paysages qui sont sympas à voir, il y a des curiosités, il y en a plein des curiosités. Mais c'est pas la peine de passer un temps complet. Si vous allez aux États-Unis, eh bien, faites-vous un beau circuit où il y a la route 66 et puis en plus, intéressez-vous à d'autres choses. Hein. Alors, je le redis également, hein, quand on va dans des endroits comme ça qui sont relativement mythiques, on pense aux visiteurs qui vont venir derrière vous. Alors que vous fassiez des photos, des peintures, des vidéos, de tout ce que vous voulez, pas de problème, c'est prévu pour ça. Surtout, n'allez pas piquer les enseignes qu'il y a à droite et à gauche. Maintenant, elles sont quand même surveillées par des caméras. Donc, on ne va pas piquer les enseignes de la route 66, que ce soit des stations-service, que ce soit des anciens restaurants, des trucs comme ça. Si vous voulez vous faire un petit souvenir, il y a suffisamment de boutiques qui vendent des petits souvenirs, des cartes postales, des photos, des ci, des ça, des mugs, enfin bon, bref. Donc, on ne vole pas les objets de décoration d'origine de la route 66. Hein. On pense à préserver cet endroit qui reste connu du monde entier. Allez, nous étions à Williams. Eh bien, je vais vous donner une petite information. Mais là, on va démarrer tout de suite avec le très talentueux Chris Isaac qui vient de Stockton, California. Et un morceau qui s'appelle Take My Heart, enregistré le 24 février 2009. Vous allez voir un son guitare un peu à les 60 là. Mais Chris Isaac, bah lui aussi, c'est une valeur sûre.

Take My Heart, voilà, de Chris Isaak. Ah, lui, il a vraiment une voix. Il se produit encore en Europe assez régulièrement. Allez sur son site, vous verrez les dates de concert. Et surtout, c'est un bonhomme à voir. Il est vraiment très talentueux et toujours entouré de très très bons musiciens. Alors, donc, nous sommes à Williams, en Arizona, sous la route 66. Alors, bien sûr, il y a également un ancien édifice, la gare, qui a été construite au tournant du XXe siècle, toujours en activité. Alors, cet édifice entièrement rénové accueille aujourd'hui les passagers souhaitant

0: c'est des champions du bluegrass. Et ils sont tous instrumentistes, ils jouent de tout. Mais quel talent, quel talent. Du bonheur à écouter.
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Eh bien voilà, vous n'avez plus qu'à trouver un CD de Special Consensus, où là où il y a le morceau Lake Shore Drive. Bien sûr, vous trouverez ce morceau sur Chicago Barn Dance, enregistré le 15 février 2020. Alors vous pouvez mettre ça dans votre autoradio, du moins si vous avez une clé USB ou autre chose. Et puis, eh bien, vous allez pouvoir vous croire sur la route 66 vous-même, avec des sons de banjo, de guitare et des voix bien ajustées. C'est du très très beau travail, bravo les gars, c'est vraiment du grand grand talent. Alors, continuons sur la route 66. Bon, alors comme je vous ai dit, des fois, elle n'existe plus. On prend l'Interstate 40, puisqu'en général, sur certains endroits, la route 66, ou du moins l'ex 66, longe l'Interstate 40. Et là, je vous emmène voir les menhirs de la Mother Road. Allez, des menhirs maintenant. Bon, alors, on n'est pas en Bretagne. Bon, en tout cas, bon, s'il y a des Bretons qui vont aux États-Unis, ils seront contents de voir des choses comme ça. Enfin, ce n'est pas des cailloux. Obélix n'est pas passé dans le coin. Alors, c'est une attraction touristique, hein, les plus photographiées le long de la route 66. Le Cadillac Ranch, qui abrite 10 carcasses de véhicules du constructeur automobile Cadillac. Alors, le capot est enterré dans le sol. Elles sont toutes inclinées selon l'angle des pyramides de Gizeh, s'il vous plaît. Alors, Gizeh en Égypte, hein. Alors, tout ça, c'est financé par un excentrique millionnaire local qui s'appelle Stanley March III, qui considérait que le chiffre romain 3 était trop prétentieux. Alors, c'est une installation artistique en plein air qui a été créée dans les années 1970 par les membres du groupe d'architectes

architecte d'avant-garde californien Ant Farm. Alors l'idée était de créer une œuvre qui symbolise l'âge d'or de l'industrie automobile américaine, représentant les évolutions des modèles de la célèbre marque au milieu du XXe siècle, c'est-à-dire Cadillac. Je ne fais pas de publicité, mais que voulez-vous, il faut bien situer ou préciser qui a fabriqué ces voitures. Alors après les Cadillac, eh bien donc on aura droit, mais je vais vous en parler après, avec la même chose, sauf que c'est des coccinelles. Eh bien voilà, vous aimez les coccinelles ? Eh bien voilà, là les capots enterrés dans le sable. Bon allez, nous on retrouve The High Flying Combo, Gonna Go, enregistré en 2018, du vrai bon rockabilly.

0: Eh bien voilà, c'est pas la peine d'en dire plus, voilà, The High Flying Combo, Gonna Go en 2018. Alors si vous cherchez une petite information, des concerts de rockabilly, de western swing, de country, de blues, de bluegrass, enfin tous les chanteurs et autres groupes qui se produisent, qui viennent des États-Unis et qui viennent d'Angleterre et qui se produisent sur notre belle France ou sur les pays avoisinants, eh bien il y a un bon site que je conseille, c'est celui de mon ami Michel, Rocka Rocky. Et là, il est mis à jour avec grand talent par Michel. Merci Michel de ton savoir-faire. Et là, c'est vraiment l'endroit qu'il faut pour retrouver des concerts. Et là, vous aurez tous des concerts, même à l'étranger.
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0: Bien. Dans les années 1980, eh bien, il y a un certain chanteur, un certain Bruce Springsteen, que tout le monde connaît ou ne connaît pas, eh bien, lui, il a fait une chanson éponyme pour, justement, à propos de ces Cadillacs plantés dans le désert, qui ont servi de décor à bon nombre de longs métrages. C'est vraiment un site emblématique qui fait aujourd'hui le bonheur des artistes en herbe. Alors, vous avez une bombe de peinture, eh bien, laissez libre à votre créativité sur les carrosseries d'un autre temps, afin de réaliser une œuvre à la couleur de vos émotions, eh bien voilà, c'est l'endroit. Mais si vous n'aimez pas les Cadillacs, ce qui peut arriver, eh bien essayez un petit peu le Cadillac Ranch. Alors eux, c'est un couple de Texans qui lui aussi a fiché verticalement dans le sol des carcasses de véhicules. Mais cette fois-ci, eh bien il s'agit de 5 anciennes coccinelles du constructeur automobile allemand Volkswagen. Un des symboles des 60s. Alors baptisé le W Sludge Bug Ranch, leur installation se trouve à moins de 30 minutes de route à l'est d'Amarillo, au Texas. Eh bien, tout ça, c'est bien indiqué sur tous les petits magazines que vous pouvez trouver qui vous donnent des informations touristiques, et voire même sur les cartes. Et puis même si vous avez des GPS un peu perfectionnés, eh bien vous trouverez ça. Allez, je vous emmène dans le Bronx, je vous emmène à Harlem. On va retrouver un petit mot, mais ça en plus c'est un vrai liner enregistré avec le père Victor de Saint-Aloïs Church, d'une église de Harlem. Et puis après on va retrouver un morceau de gospel, et oui, The Harlem Gospel Travelers, Look Up, enregistré en 2022. Vous allez voir, du gospel comme ça, tous les jours s'il vous plaît.
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Eh bien voilà, alors vous aimez le gospel, eh bien moi je vous invite à découvrir ce groupe qui s'appelle The Harlem Gospel Travelers. Ils ont plusieurs albums derrière eux, bien sûr c'est des Américains et notre nouveau pape Léon XIV doit être fier d'avoir des compatriotes qui font de l'aussi belle musique. Voilà, à découvrir Look Up, enregistré en 2022.

Eh bien voilà les enfants, je vous ai gâté un véritable jingle des années 50. Moi ça me manque d'avoir des beaux jingles comme ça, des publicités pour les radios de l'époque, c'était quand même vraiment très très chouette. Je regrette qu'on ne fasse plus des choses comme ça, mais les archives restent et j'ai le plaisir de vous les proposer. Bien, allez, continuons notre petite balade à travers la route 66. Et je vous emmène à Newberry Springs. Et là on est toujours sur la route 66, mais alors là c'est un endroit mythique. Vous êtes cinéphile, vous avez vu Bagdad Café. Eh bien, il est temps de s'arrêter dans le Bagdad Café, qui existe réellement. Hein. C'est pas uniquement un lieu de tournage. Enfin, c'était un lieu de tournage, mais c'est pas une histoire qui a été montée de toutes pièces avec une vieille baraque en bois. Alors que vous soyez accoudé au bar ou bien attablé dans la salle de ce restaurant perdu au fin fond du désert de Morave, les cinéphiles auront certainement la larme à l'œil. Devenu un véritable lieu de pèlerinage, tout Français qui circule sur la route 66, eh bien, s'arrêtera à Newberry Springs pour voir cet endroit. Alors, l'établissement est tenu depuis plus de 30 ans par Andrew Pruitt et effectivement, elle a accueilli dans les années 1980 les caméras du réalisateur allemand Percy Adlon lors du tournage de ce film qui s'appelle Bagdad Café, qui a été récompensé par le César du meilleur film étranger. À voir et à revoir. En plus, c'est très drôle, c'est bien fait, la bande-son est parfaitement bien. Vous retrouverez un Jack Palance un peu excentrique, Jack Palance qui a excellé dans les westerns et tout ça. C'est vraiment un truc à voir. Allez, on continue avec une très jolie chanteuse, Becky Cole, This Heart, enregistrée le 8 octobre 2001. Ah oui, ça date un petit peu, mais quel talent, elle aussi.

Et bien voilà, un jeune talent, très jolie voix, très belle interprétation de ce morceau qui s'appelle This Heart, le cœur ou ce cœur, du moins. C'est la très jolie et talentueuse Becky Cole. Vraiment, elle chante bien cette demoiselle. Je vous en remettrai encore un autre morceau à découvrir.

Et voilà, un petit morceau des Yardbirds dans les années 60 avec Heartful of Soul, Heartful of Soul, voilà, c'est plutôt dans le bon sens. La semaine prochaine, eh bien, on repartira sur la route 66, voir d'autres curiosités et je vous emmènerai dormir dans un tipi. Et là, je vous donnerai mon petit renseignement personnel. 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Et puis, on va terminer avec un très bon groupe qui s'appelle Marco J and the Jaywalker, Dynamite, enregistré le 24 janvier 2025. Je n'oublie pas de préciser que la technique est assurée de main de maître par Antoine Honora. 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Merci de m'écouter et bye bye et stay tuned.

0: Passons à une chanson, la route 66.
1: The Mother Road, ou route 66, a 90 ans. Avant de prendre la route à bord d'une Dodge Journey, si vous faites comme nous pour votre prochain voyage, assurez-vous que vous avez une playlist complète des aires de musique concernant cette route mythique.

0: Avant de dérouler notre playlist, voici un peu d'histoire.
1: La route 66 est une ancienne route américaine qui reliait Chicago, dans l'Illinois, à Santa Monica, en Californie, entre les années 1926 et 1985 aux États-Unis. Sa longueur a beaucoup varié au gré des années et des remaniements de son tracé, notamment à partir de 1937, où la route 66 a cessé de desservir la ville de Santa Fe au Nouveau-Mexique. La longueur communément admise est celle postérieure à ce remaniement, soit environ 2280 miles, soit 3670 km. La route 66 traverse trois fuseaux horaires et huit États, d'est en ouest, Illinois, Missouri, Kansas, Oklahoma, Texas, Nouveau-Mexique, Arizona et Californie. Son point central se trouve dans la petite ville d'Adrian, dans le Texas. Elle fut la première route transcontinentale goudronnée en Amérique. Les Américains la surnomment « The Mother Road » ou encore « Main Street of America ».

0: Cyrus Avery est considéré comme le père de la Mother World. Voici la Mother World en musique.
1: En effet, ils sont nombreux les artistes à avoir choisi cette route légendaire comme thème pour une chanson. Nous allons vous en proposer quelques-unes. Marie-Jo, tu peux citer quelques chanteurs parmi la liste que nous avons arrêtée?
0: Eh bien, je vais choisir Brooks and Dunn, Jason Aldean, Willie Nelson, Rascal Flatts, Miranda Lambert, The Highwaymen, Johnny Cash
1: et bien d'autres.
0: George Strait. Bon, je m'arrête.
1: On vous laisse écouter la playlist. Et bonne route, bien sûr.

Howdy Cowboys, Cowgirls and Armadillos. On va débuter cette émission avec les Salty Dogs, originaires de Little Rock dans l'Arkansas, groupe de country néoclassique et de honky-tonk formé en janvier 2003. Ils ont sorti leur premier EP, Good Night, en 2017, et je vous propose de les découvrir avec ce single Homeland Waltz, avec la participation

c'était Homeland Waltz avec les Salty Dogs et Rose Maddox. Originaire d'Eldorado en Oklahoma, Greg Strone se produit en solo dans un registre acoustique ancré dans la country, la Texas country et l'Americana. Après une pause musicale de 14 ans, il a renoué avec sa passion pour recommencer à écrire et se produire sur scène. On l'écoute dans ce nouveau single, Alcohol and

Greg Strawn, Alcohol and Asphalt. On quitte les USA pour les Pays-Bas avec Hans van der Velde qui nous propose lui son tout nouveau single Here at the Bar.

0: C'était Here at the Bar du Néerlandais Hans van der Velde.
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0: Passons maintenant à Brandon McLaughlin, guitariste texan issu de la classe ouvrière. Il compose et chante pour un public de travailleurs manuels. Used to Be est une chanson tout droit sortie de l'usine, évoquant les longues semaines de labeur acharné et la foi en l'avenir. On écoute donc Brandon McLaughlin dans Used to Be.

0: C'était Used to Be par Brendan McLaughlin.
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0: Cherise Carver écrit et compose et interprète de la Texas Country et de la Red Dirt. Avec 8 titres classés dans le top 100 de la country texane, Cherise bénéficie d'une presse radiophonique croissante. Elle a été nommée à 8 reprises aux Josie Music Awards, dont 3 fois pour l'édition de cette année. Voici son nouveau single, Cowgirl Rides Away. Cherise Carver.

Vous êtes bien avec Georges Carrier dans le Texas Highway Radio Show et vous venez d'écouter Cherry Scarver et son tout nouveau single Cowgirl Rides Away. Don My 40 est le nouveau single de Eric Osterhout, le Texan de Waller. Comme d'habitude, c'est une musique originale ancrée dans la narration, le fiddle, la guitare, le pedal steel et la route reliant les petites villes. Eric Osterhout, Don My 40.

C'était Don't My 40, le tout nouveau single de Eric Oster Out. La carrière de Rick Sussley a débuté en 2004. Il a enregistré les albums Patsy Proof et Twang. Il a assuré la première partie de nombreuses légendes de la musique country telles que, excusez du peu, George Jones, Johnny Bush, Mo Bandy, Joe Stampley, Billy Joe Shaver, Gene Watson, Daryl Singletary, Steve Wariner, John Conley, David Allen Coe, Leroy Parnell, Frenchie Burke, Eddie Rabbit, Pat Green, Perfect Stranger, Cory Morrow et bien d'autres encore, vous imaginez. En 2008, Rick a dû affronter un cancer. Aujourd'hui, il est de retour et publie de nouveaux titres dont celui-ci, Show Us Your Twang, extrait de l'album Twang, Rick Sussley.

0: C'était donc Show Us Your Twang, extrait l'album Twang de Rick Sussley.
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1: La spécificité du Texas Highway Radio Show, c'est de s'intéresser aux artistes indépendants et aux nouvelles gloires de la musique country. Eh bien voici The Dirt Remembers, le premier single du Texan Matthew Mata, une nouvelle étoile montante du Lone Star State.

0: C'était The Dirt Remembers, le nouveau single d'une nouvelle étoile de la musique texane, Matthew Mata.
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0: Le groupe 57 South s'est formé et a grandi dans une petite ville du sud du Texas, Banquety, près de Robstown. Il s'imprègne d'une multitude de styles musicaux. L'orientation stylistique du titre que nous allons écouter, Ocean So Blue, a un groove typiquement californien auquel a été ajoutée une touche Tex-Mex et une ambiance évoquant la côte. Je vous laisse juger. 57 South, Ocean So Blue.

après ce morceau très original des 57 South intitulé Ocean So Blue, voici Benjamin Todd, chanteur des Lost Dog Street Band. Il vient de sortir un deuxième album cette année intitulé Country Is Dead, titre révélateur s'il en est. Je vous propose d'en écouter la chanson Nashville Women.

Nashville Women par Benjamin Todd, extrait de son tout nouvel album Country's Dead. Changement de style maintenant, pas trop le mien d'ailleurs, avec Peyton Riley, auteur-compositrice-interprète originaire du Texas, connu pour mêler des racines country à une touche pop-rock moderne. Après avoir participé à American Idol à seulement 14 ans, elle a poursuivi sa carrière en proposant des compositions originales et des prestations scéniques, tout en créant un lien avec son public grâce à des chansons qui reflètent des émotions et des expériences vécues. Son nouveau single que nous allons écouter, Star Girl, sort au moment idéal pour la rentrée scolaire et universitaire.

Vous êtes bien avec Georges Carrier dans le Texas Highway Radio Show et vous venez d'écouter le tout nouveau single de Peyton Riley, Star Girl. Passons maintenant à de la vraie country authentique avec Victims, extrait du tout dernier album de Alex Williams, intitulé Discount Country.

0: C'était Victims, extrait de Discount Country, le tout dernier album d'Alex Williams.
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Vous avez certainement reconnu Willie Nelson et Pauline Reese. Pauline fut la première femme à prendre la première place dans les charts country texans. C'était leur tout nouveau single en duo Trail of Tears. Vinnie Tovar, artiste country originaire de San Antonio et basé à Nashville, mêle très subtilement des racines country texanes à des influences néo-traditionnelles et alternatives dans ce titre qui est aussi celui de son nouvel EP, Yellow Roses.

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1: Après Yellow Roses de Vinnie Tovar, voici Maker's Mark, le 12e single studio de Holly Tucker, à être diffusé sur les radios indépendantes du genre Red Dirt.

De ta Maker's Mark, le tout nouveau single de Holly Tucker. Dan Wesley White est un auteur-compositeur-interprète texan originaire de Del Rio. Il mélange la country traditionnelle au Tex-Mex avec un peu de Texas swing et des influences rock. Voici son nouveau single, I Forgot to Forget You, Dan Wesley White.

0: Voilà, c'est sur ce I Forgot to Forget You de Dan Wesley White que l'on se quitte.
1: Voilà, le Texas Highway Radio Show, c'est terminé pour cette semaine. On se retrouve dans 8 jours pour une nouvelle émission. En attendant, passez une bonne semaine. Keep cool, keep country, and take it easy, folks. Bye-bye.

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2: Bonjour les fans. Aujourd'hui, dans la rubrique Autour d'un album, voici Vengeance and Grace par Benjamin Todd. Après un bonjour de Benjamin, écoutons le titre éponyme de cet album sorti en avril 2026.
3: Hello to the listeners of WRCF Radio. This is Benjamin Todd. I'm happy to be here with you. Thank you for listening to my songs and my album, Vengeance and Grace. See you soon.

Benjamin Todd Flippo, né le 11 novembre 1990 dans le comté de Sumner, Tennessee, est un Américain, auteur, compositeur, interprète, originaire de Cotton Town, Tennessee. Il est chanteur et guitariste principal pour le Lost Dog Street Band avec sa femme Ashley Mae Shant, violon, et Jeff Loops, basse. Le groupe a sorti plusieurs albums via des plateformes de crowdfunding. Leur album, Weight of a Trigger, atteignant le numéro 5 du classement Billboard Bluegrass Albums en 2019. Écoutons deux titres de Vengeance and Grace. Voici End of My Rope et ensuite Gonaire.

Benjamin Todd dégage aujourd'hui une sérénité qui ne l'a pas toujours accompagné. Reconnaissant, posé et déterminé, il continue de suivre le cap qui le guide depuis ses débuts. La musique doit servir une cause plus grande que l'instant présent. Écoutons « Closing the Door ».

les textes de Benjamin Todd s'adressent à l'esprit, au corps et à l'âme, façonnés par la foi, la discipline et une compréhension profonde des conséquences de ses actes. Et ces derniers temps, sa musique reflète abondamment et magnifiquement ce sentiment. Avec son nouvel album « Vengeance and Grace », disponible en avril 2026, Todd présente deux univers parallèles. Alone est une version acoustique solo dépouillée, associée à sa version avec groupe. Ensemble, ces deux facettes illustrent parfaitement le talent de Todd. La retenue d'un côté, la puissance de l'autre. Dans ce cadre, voici « Martyr of a Man ».

Suite à la naissance de leur premier enfant, Todd et sa compagne Ashley May, également membres du groupe Lost Dog Street Band, ont annoncé la pause indéfinie de Lost Dog et la création d'un tout nouveau groupe pour 2026, Benjamin Todd, The Heinlein Six. Dès avril, Todd et sa nouvelle formation de Honky Tonk sillonneront le pays jusqu'en octobre. Terminons cette présentation avec la chanson My Pride.

Eh bien bonjour à tous, voici un nouveau Country and Souvenir. Patrick Monis avec vous pour ces 2 heures de country music sur EDFM Radio et 1 heure sur WRCF. On va commencer avec Todd Barrow, un de ses derniers titres, Sit Back and Breathe.

Sit Back and Breathe, c'était Monsieur Todd Barrow. Voici maintenant les trois sœurs, les QB Sisters du Western Swing, avec une reprise de Monsieur Hank Williams, Cold Cold Heart.

QB Sisters avec Cold Cold Heart. Après le Western Swing, eh bien, on va écouter de la New Hillbilly Music avec les Brover Boys. Le titre, c'est Pearly May. C'est un titre de 1995.

Fleur du Mai, c'était les Brother Boys. Alors on va continuer maintenant avec Elisabeth Hop, son tout dernier titre. Non, ça c'est toujours les Brother Boys, mais on va pas les écouter. C'est Ronnie Coffman, non, pour juste après, mais là c'est Elisabeth Hop, Ride the Miles.

Il s'appelle Ronnie Coffman et il chantait You can hear my blue, my beer talking. Allez, maintenant on va entendre, on va réécouter les Brother Boys, un titre toujours de 1995, Bandbox, Beer Boys.

You're Gonna Love Me One Day, c'était Clayley Adams. Et là, aimé d'un amour encore plus fort, Like a Rock. Oak Ridge Bridge, c'était en 1973.

Ouais, c'est le groupe qui s'appelle The Oak Ridge Boys, Love Me Like a Rock. Allez, maintenant on va écouter Colin Peterson, le Code of the West.

Colin Peterson. Maintenant, on va écouter deux fois Iver Miles. La première fois avec Playing Every Honky Tonk in Town. Et le deuxième enchaîné, Help Me Make It Through the Night, le grand titre de Monsieur Kris Kristofferson. Et c'est parti pour elle.

0: enregistré en public aux Pays-Bas. Ivan Miles, voici le titre de Chris Christopherson, Help Me Make It Through the Night.
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Deux fois Ieder Miles dans ce spectacle enregistré aux Pays-Bas. Allez, on va écouter maintenant Robert Eskridge. Le titre, c'est Girls in Tennessee.

Robert Elridge. Et maintenant, on va retrouver une nouvelle, c'est Lenny Gardner. On l'a écouté une ou deux fois des émissions précédentes. Voici avec un autre titre, Taking the Slow Ride, Lenny Gardner.

Lenny Garner, Country and Souvenir, c'est tous les dimanches soirs sur DFM Radio. Et également le samedi, le jeudi et le mardi à 13h sur WRCF.eu. Allez, les Bernard Sisters, on va les écouter juste après Monsieur Ernest Hope, qui n'est pas tout seul. Non, il est avec Red Foley, Tennessee Border No. 2.

Lovesick Blues, c'était les Burnett Sisters, un groupe de trois filles, je crois, qui sont sœurs. Allez, écoutez, on va écouter maintenant un groupe qui s'appelle les Patrickson Partners. C'est un certain nombre de musiciens du label Patrickson qui sont mis ensemble et ils ont fait ce morceau qui s'appelle Kildare.

Les Patuxent Partners. Voici maintenant un nouveau titre, un nouveau groupe, The Crazy Creek Bluegrass Band. Le titre c'est Fire on the Hill.

Progressive Bluegrass Band, Fire of on Hill, les feux dans les montagnes, c'est arrivé souvent cet été. Allez, voici maintenant pour terminer la première heure, les King James Boys, Everything Ever Won't Be, quelque chose que le paradis ne peut pas être. Théoriquement c'était eux, mais le titre est parti, le voici, le voilà. Il veut pas partir, c'est... Le voilà.

Voilà, c'était les King James Boys pour terminer la première heure de l'émission. Pour avoir la deuxième, ou bien vous restez branchés sur ETFM Radio, ou alors vous demandez la deuxième partie de l'émission, vous envoyez un message countryedfm@gmail.com. A tout de suite.

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Bonjour les amigos et bienvenue sur Soleil FM 96.3. J'espère que tu vas bien. Et si toutefois tu as le blues, nous sommes là pour te donner la pêche. Pendant 1h30, nous te proposons avec Jean-Marie et moi-même de la musique country, du rock and roll et bien d'autres styles de cette musique qui nous vient du pays de l'oncle Sam. En intro, je te propose d'écouter Carl 1976. C'est un Canadien. Tu vas voir, c'est sympa. Le titre, Les vacances m'ont pas reposé. C'est en français, mais écoute, c'est marrant, moi j'aime bien.

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1: Alors, eh bien, écoute, ceci étant fait, ceci étant dit, revenons à quoi? À la playlist country. On commence avec Johnson et Lee Ann Womack. This ain't my first ride, road. Suivi de Jake Worthington, Don't let the redneck.

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Ensuite, écoute, c'est Danny Fagan, Bent But No Broken, c'est-à-dire plié mais pas cassé, suivi de Derek Ryan, Adalaïda.

Et je terminerai ma playlist avec Ken Wilber, The Love Machine, suivi de Lynn Brother Band, Choo Choo Billy Train.

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2: Et voilà, ah, on va partir en voyage. Ben, aujourd'hui, je te propose de découvrir Nashville. Nashville a une histoire, a une véritable histoire à raconter. Remonter le temps en allant visiter les grandes propriétés historiques de Nashville, notamment Belmont Mansion, Bill Meade et Andrew Jackson Hermitage. Je l'ai visité, ben, il faut y aller, c'est sympa, tu es tout de suite dans une autre époque. Alors découvrez le patrimoine musical au Country Hall of Fame et son musée, à l'historique RCA Studio B, au National Museum of African American Music et à l'emblématique Riemann Auditorium. Je l'ai fait également, il faut le faire, ça vaut le coup. Découvrez l'histoire du Tennessee au Tennessee State Museum, où le rôle capital de la ville pendant la guerre de sécession, à Fort Negley. Que vous soyez passionné d'histoire ou simplement curieux, le passé de Nashville prend vie au travers de ces formidables musées, sites et lieux culturels. Voilà, amigo, bon voyage à Nashville. Hi-ha.
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2: Et pour la minute rock'n'roll, je te propose Smoke Kestack, Ring of Fire, Jim Plummer, Poor Kitty Poor et Bounce Courtenay, Glitter and Gold.

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1: Et le voilà. Qui ça? Eh ben le John Merry. Il arrive avec des nouveautés comme d'habitude. Ah, c'est John Merry. On l'écoute.
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4: Howdy Jack, howdy Marcelito, howdy les country boys, les country girls. Voilà, une nouvelle semaine commence, et pour commencer, le dernier album de Great Fisher, et le titre qu'on écoute, c'est Texas Sand.

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1: On l'avait entendu la semaine dernière, on va écouter Brack Waters et le titre qu'on écoute c'est Doing Right.

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1: Le nouvel album de Chris Young et le titre qu'on écoute, c'est Drinking My Baby Goodbye, ce titre bien connu des petits bisons en live.

0: Beatles, CDB, I love y'all.
1: Maintenant, on va écouter Good Time Charlie. Et le titre, c'est Good Time Charlie, tout simplement.

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1: Allez, du nouveau avec Jack Worthington. Et le titre qu'on écoute, c'est Road Dog.

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2: Allez, on se fait plaisir à nouveau avec encore un petit nouveau. On va écouter Clay Aery. Et le titre qu'on écoute, c'est Honky Tonk PhD.

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Ensuite, on écoute Jack Eagleson et le titre qu'on écoute, c'est Honky Tonkin'.

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1: Voilà, c'est fini pour ma part. Je repasse la main à notre ami Jack pour vous souhaiter une bonne semaine. Je vous dis à la semaine prochaine. So long, Jack. So long, Marcelito. So long, les petits bisons.

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1: Et aujourd'hui dans cet Only Country, nous découvrons le tout dernier album du Texan William Clark Green. Il s'intitule What a Song All. Let's go.
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Accueil auparavant pour ouvrir les festivités, eh bien c'était Cowtown. On découvre aujourd'hui dans cet Only Country le tout dernier album de William Clark Green, What a Song All, c'est le titre. William Clark Green est natif de Flint au Texas, il est auteur, compositeur, interprète et il s'inspire tout simplement de la vie quotidienne. Son interprétation brute et sincère lui vaut un public très fidèle. À l'âge de 12 ans, il va commencer à prendre des cours de guitare, mais il avait un penchant pour le hard rock. Bon, c'est l'âge, me direz-vous, parce que quand son père lui fait écouter le premier album de Willis Alan Ramsey, une figure culte hein, de la country texane, eh bien, le jeune William va s'intéresser à la tradition des auteurs-compositeurs texans et se plonger dans l'œuvre de Robert Earl Keen, et il va commencer à écrire ses propres chansons. Robert Earl Keen, que l'on avait pu applaudir à Crapon sur Arzon en 2010. Nouveau titre de William Clark Green, il s'intitule Man on the Moon.

Good Time, j'espère que vous en passez les amis, avec le tout dernier album de William Clark Green, un artiste fidèle à son public et qui s'exprime pleinement en live, tellement bien que si je ne m'abuse, il a sorti 3 albums live, justement de manière à faire ressortir toute cette énergie. Je vous propose, avant le prochain titre, eh bien, un petit mot sur William Clark Green. Il faut savoir que la musique l'intéressant plus que les études. Il lui a fallu 6 ans pour obtenir son diplôme d'économie agricole à l'université. Mais comme il passait presque autant de temps à se produire en concert qu'à étudier, dès 2008, il sortait son premier album, le second en 2010. C'est en 2013, à la sortie de son 3e album intitulé Rose Queen, que sa carrière a démarré réellement grâce à un solide succès au Texas. Allez, on enchaîne avec Drinking and Driving. Ça, c'est pas très bon. Ça me rappelle une pub hein, à l'époque. Hein, c'était en France, oui, ça nous disait ça. Hein, c'était Drinking or Driving. Ah oui, let's go.

Where the Wild Things Are, avant-dernier titre déjà de cet Only Country consacré à Monsieur William Clark Green, texan natif de Flint. Alors, je vous disais en début d'émission que très jeune, il s'est plongé dans l'œuvre, entre autres, de Robert Earl Quinn, qu'on avait vu au feu Country Rendez-vous de Craponne en 2010. Eh bien, sachez que William Clark Green était passé, lui, au Country Rendez-vous de Craponne en 2014. Eh oui, à quelques années près, il faisait le bœuf avec son mentor. Quoi qu'il en soit, on s'est bien régalé. J'espère qu'il est né de même pour vous. On va se séparer avec un superbe titre. C'est le nom de l'album, Water Sound Hall. On aurait pu l'appeler aussi Me and You. C'est le sous-titre. On se retrouve même endroit, même heure, même punition, les amis. Et d'ici là, tenez-vous bien.

Howdy folks, welcome to the saloon. Bonsoir à toutes et à tous, bienvenue pour un nouveau saloon, l'édition 1646 pour ce dimanche 27 septembre. J'espère que l'hommage rendu au saloon à Dolly Parton la semaine dernière vous aura répondu à vos attentes et vous aura peut-être permis d'écouter des chansons que vous ne connaissiez pas par cette voix inimitable. Je pense que vous n'aurez rien contre le fait de continuer durant quelque temps à égrener quelques chansons de Dolly, sa voix bien sûr, mais aussi celle d'autres artistes lui rendant hommage et interprétant certaines de ses chansons. Par exemple, aujourd'hui, nous allons ouvrir cette nouvelle édition du Saloon avec une demi-douzaine de chansons où nous retrouvons Dolly Parton seule ou accompagnée. Seule tout d'abord en 2002 pour un bluegrass rapide qui s'intitule I'm Gone, et c'est la triste vérité puisque cela signifie « je suis parti ». Dolly sera ensuite entourée de quelques amis et non des moindres, puisque pour ce titre qui s'intitule « Romeo », enregistré en 1993, elle est accompagnée par Tania Tucker, Pam Tillis, Mary Chapin Carpenter, Cathy Mattea et Billy Ray Cyrus. Nous poursuivrons avec une valse assez récente, puisque remontant seulement à une dizaine d'années, Why They Ring Those Golden Bells, et on refermera avec ce titre, mais on retrouvera pour une valse tout de suite après cette première séquence Dolly Parton. Très bonne soirée country à toutes et à tous. Have a good time.

On rejoint Dolly Parton pour un slow enregistré il y a tout juste 10 ans en 2016, Tomorrow is Forever. Ensuite, pour le premier duo d'une série de trois, elle est accompagnée par John Fogerty, et oui, le Creedence Clearwater Revival, garçon. Sur son dernier album, qui remonte à 3 ans, en 2023, elle a repris le classique Long as I Can See the Light. Nous retrouverons ensuite Dolly en duo avec Willie Nelson et Charlie Daniels.

Dolly Parton est associée à Willie Nelson en 2013 pour une chanson que notre doyen avait déjà enregistrée et qui s'intitule « From Here to the Moon and Back »,« D'ici à la Lune et retour ». Avec Charlie Daniel, c'est nettement plus récent puisque cet enregistrement date de 2021. C'est un bluegrass rapide, « That is Old Fiddle », le vieux violon de papa.

On va continuer dans les duos, mais sans Dolly Parton cette fois. On retrouve la Canadienne Terry Clark en 2024 sur le dernier album de la belle Canadienne, associée donc pour un duo, comme je vous l'ai annoncé, à la chanteuse de New Country de Nashville, Lenny Wilson. Lenny Wilson pour une reprise du succès, l'un des premiers succès de la carrière de Terry Clark pour Pitiful Me 2024, donc. William Ray, The Ghost of Hank, il nous parle du fantôme de Hank Williams, et on referme avec Addison Johnson, une chanteuse originaire de Greensboro, en Caroline du Nord, qui a sorti il y a 2 ans un album dont on extrait The Trip.

Nous allons passer à de la country très classique, puisqu'il s'agit d'une page honky-tonk qui va ouvrir avec Dale Watson sur son dernier album qui remonte début 2026. Don't let the honky-tonks go. Ne laissez pas tomber les honky-tonks, en quelque sorte. The Broken Spokes, c'est une formation de 6 musiciens de Houston au Texas. Extrait d'un album enregistré en 2022, Honky Tonkitis. Pamela Rooney est une Québécoise de la région de Gaspésie, très exactement, où elle est née en 1979. On va l'écouter dans un honky tonk rapide, Pamela, Among the Stars.

Nous allons finir cette première heure du Saloon en accueillant le style qui fut la préhistoire de la musique country moderne, autrement dit le hillbilly, mais avec des artistes bien actuels. Par exemple, on va retrouver une formation suédoise que l'on écoutait beaucoup il y a quelques années, mais qui est toujours active. Il s'agit du Long Gone Smiles Band pour Who Started the Heartache, du pur hillbilly. On va y rester, mais avec une pointe de rock'n'roll, avec ce que l'on appelait également à cette époque le hillbilly rock, Geoffrey Miller. C'est un enregistrement remontant à 2021, donc relativement récent. Geoffrey Miller est originaire de Sacramento, en Californie. Le voici dans All Night Honky Tonk.

vous rappelle, surtout si vous découvrez cette émission, que vous pouvez réécouter durant 2 mois les saloons précédents grâce à notre podcast replay. Vous allez sur la page Facebook Le Saloon sur Lyon Première. Vous avez du reste dans les informations tout le détail concernant les interprètes et les chansons diffusées. Vous pourrez donc télécharger ou écouter ou réécouter notre hommage à Dolly Parton de 2 heures, diffusé la semaine dernière, le dimanche 20 septembre. On poursuit toujours Honky Tonk avec une chanteuse de country bien moderne, puisqu'il s'agit de Carly Pearce, qui a ses moments de tradition dans ses enregistrements. Là, on la rejoint dans sa dernière œuvre remontant à 2024, Fault Line. Après Carly Pearce, on écoutera David Watts, un vétéran de la scène country qui nous propose un titre, d'ailleurs, il n'a pas réfléchi très longtemps, il l'a intitulé Country Music, ça veut tout dire. Et on va refermer avec une Australienne de Melbourne, Vanessa Bourne, pour Lying, Cheating, Heart.

On va aller faire un petit tour dans l'Ouest. Il y avait longtemps que nous ne nous y étions pas rendus. Le temps de deux titres. Tout d'abord avec la Hanson Family, originaire de l'Oregon, hein, une région très western s'il en est. Il s'agit d'une fratrie, trois frères et sœurs, qui nous chante My Adobe Hacienda, qui est un classique de la chanson western. En français, on pourrait traduire ça par Ma maison en pisée. Après la Hanson Family, on écoutera une autre Australienne originaire de Tamworth. Il s'agit de Johanna Emara, qui est spécialisée dans le gospel. D'ailleurs, elle nous le prouve avec ce titre Streamline Yodel.

Notre séquence consistant à écouter des reprises récentes de classiques de la musique country ou autre sera cette semaine entièrement consacrée aux Rolling Stones, mais Rolling Stones, première époque, l'époque de notre enfance pour beaucoup d'auditrices et d'auditeurs du Saloon, je pense. On va les retrouver donc dans des classiques créés dans les années 60. Tout d'abord avec le fameux Painted Black, qui fut numéro 1 en 1966, Painted Black, repris en 2023 par le Zac Brown Band. Ensuite, c'est un duo anglais, un duo britannique, The Drive, qui reprend It's All Over Now, qui fut numéro 1 en 1964. C'est vraiment les premiers balbutiements discographiques des Rolling Stones, peut-on dire, 1964. Et on va refermer avec un titre qui est aussi un classique, mais qui ne fut que numéro 2 en 1966. C'est une nouveauté, cela se situe sur le tout nouvel album d'Elizabeth Cook, une Elizabeth Cook que nous avons écoutée, du reste, je crois bien, la semaine dernière. Il s'agit du fameux 90th Narrows Breakdown.

Deux duos pour illustrer la page tendresse de la seconde heure du Saloon. Tout d'abord, on retrouve le couple à la scène, comme à la ville, Kelly Willis, Bruce Robinson pour Beautiful Lie. Après ce slow, on écoutera une ballade entre le regretté compositeur Townes Van Zandt et le chanteur de folk blues, si on peut définir un style, pour Calvin Russell. Cet enregistrement remonte à 2001 et s'intitule Waiting Around to Die.

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Le chanteur-compositeur Bill Yeats n'est pas particulièrement connu pour être un chanteur de country rock, mais il va nous prouver qu'il s'est quand même enregistré dans ce style-là avec Waiting for the World to Turn My Way. Et cela remonte sur son dernier album qui est sorti, non pas il y a 6 mois, mais il y a une bonne dizaine d'années. Il n'est pas très productif, Bill Yeats. Hayden Baker est un Texan qui nous propose dans ce style Rockin' Country, I Ain't Gonna Lay This Guitar Down.

Eh bien, on se retrouve au musée, comme on en a l'habitude, pour une dernière fois de la semaine, Dolly Parton en duo avec une chanteuse qui n'est pas du tout country, puisqu'il s'agit de Norah Jones. C'est un enregistrement qu'elles ont effectué toutes les deux en 2004 et qui se situe sur un album de Norah Jones, Creepin' In. Ensuite, on va écouter un instrumental, la reprise d'un classique, Take Me Back to Tulsa, par une formation tchèque qui se nomme Putnici. Cela a été enregistré en 1991. Il s'agit d'un septet, les Putnici. Bobby Solo, ça vous parle? Oui, quand on parle de Bobby Solo, on fait tout de suite référence à son fabuleux hit Una lacrima sul viso. C'était en 1964, l'année où les Rolling Stones enregistraient It's All Over Now. Alors pourquoi Bobby Solo, qui n'est pas du tout country dans cette émission? Eh bien parce que je vais vous le proposer dans la reprise d'un grand classique d'Elvis, Don't Be Cruel, qui avait été enregistré par les Judds il y a une bonne trentaine d'années. Bobby Solo a aujourd'hui 81 ans. Et on va refermer avec Paulette Carlson, et oui, la chanteuse de l'ex-Highway 101, pour un honky-tonk enregistré en 1991, au début de sa carrière solo, qui fut de courte durée d'ailleurs, Where You Coming From. Merci de votre fidélité, on se retrouve, si vous le voulez bien, la semaine prochaine, pour écouter encore quelques chansons de Dolly Parton et une programmation assez classique dans notre saloon. Passez une bonne semaine, merci, bye bye, so long, and keep it country.

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0: Yes, Coast to Coast, RCF Radio France, Bill Kirchen. Merci, Monsieur Bill. Ça, c'est vraiment un bonhomme à voir sur scène. Lui, c'est un jukebox. C'est pas compliqué. Vous l'installez avec sa guitare électrique, un micro, quelques musiciens derrière lui, et même s'il n'y en a pas, c'est pas grave. Il fera le show tout seul. Il est vraiment top, ce gars-là. En plus, il est d'une grande gentillesse, d'un grand talent. Il jouait dans un autre groupe qui s'appelait Commander Cody, je crois, c'est ça. C'est un groupe qui n'existe plus, mais il a joué au sein de ce groupe-là il y a longtemps de ça.
17: Welcome everybody in Austin, Texas. We are asleep at the wheel on route 66.
0: Alors si des fois vous avez le projet d'aller faire la route 66, je ne vais pas être vraiment très gentil avec vous parce que la route 66 par elle-même, elle a quand même pas mal disparu. Hein. À part dans l'est du pays, en sortant de Chicago, qu'elle traverse le Missouri, qu'elle traverse l'Illinois, tout ça, il y a encore pas mal de morceaux. Dès qu'on arrive dans les monts Ozarks, eh ben là c'est un petit peu plus cabreux puisque la route, elle se perd des fois dans les montagnes, elle est complètement défoncée. Même on y allant avec un 4x4, je ne suis pas sûr que ça passe. Donc il n'y a que des morceaux qui sont vraiment existants. Et puis je le redis, faites-en des petits bouts, c'est pas la peine de faire 3800 km. Autant il y a des fois, il y a des paysages qui sont sympas à voir, il y a des curiosités, il y en a plein des curiosités. Mais c'est pas la peine de passer un temps complet. Si vous allez aux États-Unis, eh bien, faites-vous un beau circuit où il y a la route 66 et puis en plus, intéressez-vous à d'autres choses. Hein. Alors, je le redis également, hein, quand on va dans des endroits comme ça qui sont relativement mythiques, on pense aux visiteurs qui vont venir derrière vous. Alors que vous fassiez des photos, des peintures, des vidéos, de tout ce que vous voulez, pas de problème, c'est prévu pour ça. Surtout, n'allez pas piquer les enseignes qu'il y a à droite et à gauche. Maintenant, elles sont quand même surveillées par des caméras, donc on ne va pas piquer les enseignes de la route 66, que ce soit des stations-service, que ce soit des anciens restaurants, des trucs comme ça. Si vous voulez vous faire un petit souvenir, il y a suffisamment de boutiques qui vendent des petits souvenirs, des cartes postales, des photos, des ci, des ça, des mugs, enfin bon, bref. Donc, on ne vole pas les objets de décoration d'origine de la route 66. Hein. On pense à préserver cet endroit qui reste connu du monde entier. Allez, nous étions à Williams. Eh bien, je vais vous donner une petite information. Mais là, on va démarrer tout de suite avec le très talentueux Chris Isaak qui vient de Stockton, California. Et un morceau qui s'appelle Take My Heart, enregistré le 24 février 2009. Vous allez voir un son guitare un peu années 60 là. Mais Chris Isaak, bah lui aussi, c'est une valeur sûre.

0: Take My Heart, voilà, de Chris Isaac. Ah, lui, il a vraiment une voix. Il se produit encore en Europe assez régulièrement. Allez sur son site, vous verrez les dates de concert. Et surtout, c'est un bonhomme à voir. Il est vraiment très talentueux et toujours entouré de très, très bons musiciens. Alors, donc, nous sommes à Williams, en Arizona, sous la route 66. Alors, bien sûr, il y a également un ancien édifice, la gare, qui a été construite au tournant du XXe siècle, toujours en activité. Alors, cet édifice entièrement rénové accueille aujourd'hui les passagers souhaitant embarquer à bord de l'un des wagons historiques tirés par une rutilante locomotive de la Grand Canyon Railway. Voilà. Alors, ce petit trajet en train, eh bien, va vous emmener de Williams sur le versant sud du Grand Canyon. Cette ligne est ouverte depuis 1901. Alors, le trajet d'une centaine de kilomètres qui s'effectue en à peu près plus de 2 heures, eh bien, vous laissera certainement le temps d'apprécier le paysage, de faire des photos et puis de se dire, tiens, on y reviendra bien une autre fois. Allez, un groupe de bluegrass que je programme de temps à autre, Spécial Consensus, voilà, Chicago Burn Dance, voilà, ça c'est le CD, Lakeshore Drive, enregistré le 15 février 2020, et bien ces gens-là, c'est des champions du bluegrass, et ils sont tous instrumentistes, ils jouent de tout, mais quel talent, du bonheur à écouter.
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Eh bien voilà, vous n'avez plus qu'à trouver un CD de Special Consensus, où là où il y a le morceau Lake Shore Drive. Bien sûr, vous trouverez ce morceau sur Chicago Barn Dance, enregistré le 15 février 2020. Alors vous pouvez mettre ça dans votre autoradio, du moins si vous avez une clé USB ou autre chose. Et puis, eh bien, vous allez pouvoir vous croire sur la route 66 vous-même, avec des sons de banjo, de guitare et des voix bien ajustées. C'est du très très beau travail, bravo les gars, c'est vraiment du grand grand talent. Alors, continuons sur la route 66. Bon, alors comme je vous ai dit, des fois, ben, elle n'existe plus, on prend l'Interstate 40, puisqu'en général, sur certains endroits, la route 66, ou du moins l'ex 66, longe l'Interstate 40. Et là, je vous emmène voir les menhirs de la Mother Road. Allez, des menhirs maintenant. Bon, alors on n'est pas en Bretagne. Bon, en tout cas, bon, s'il y a des Bretons qui vont aux États-Unis, ils seront contents de voir des choses comme ça. Enfin, ce n'est pas des cailloux. Obélix n'est pas passé dans le coin. Alors, c'est une attraction touristique, hein, les plus photographiées le long de la route 66. Le Cadillac Ranch, qui abrite 10 carcasses de véhicules du constructeur automobile Cadillac. Alors, le capot est enterré dans le sol. Elles sont toutes inclinées selon l'angle des pyramides de Gizeh, s'il vous plaît. Alors, Gizeh en Égypte, hein. Alors, tout ça, c'est financé par un excentrique millionnaire local qui s'appelle Stanley March III, qui considérait que le chiffre romain 3 était trop prétentieux. Alors, c'est une installation artistique en plein air qui a été créée dans les années 1970 par les membres du groupe d'architectes d'avant-garde californien Ant Farm. Alors, l'idée était de créer une œuvre qui symbolise l'âge d'or de l'industrie automobile américaine, représentant les évolutions des modèles de la célèbre marque au milieu du XXe siècle. C'est-à-dire Cadillac, je ne fais pas de publicité, mais que voulez-vous, il faut bien situer ou préciser qui a fabriqué ces voitures. Alors après les Cadillac, eh bien donc on aura droit, mais je vais vous en parler après, avec la même chose, sauf que c'est des coccinelles. Eh bien voilà, vous aimez les coccinelles? Eh bien voilà, là les capots enterrés dans le sable. Bon allez, nous on retrouve The High Flying Combo, Gonna Go, enregistré en 2018, du vrai bon rockabilly.

0: Eh bien voilà, c'est pas la peine d'en dire plus. Voilà, The High Flying Combo, Gonna Go en 2018. Alors si vous cherchez une petite information, des concerts de rockabilly, de western swing, de country, de blues, de bluegrass, enfin tous les chanteurs et autres groupes qui se produisent, qui viennent des États-Unis et qui viennent d'Angleterre et qui se produisent sur notre belle France ou sur les pays avoisinants, eh bien il y a un bon site que je conseille, c'est celui de mon ami Michel, Rocka Rocky. Et là, il est mis à jour avec grand talent par Michel. Merci Michel de ton savoir-faire. Et là, c'est vraiment l'endroit qu'il faut pour retrouver des concerts. Et là, vous aurez tous des concerts, même à l'étranger.
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0: Bien. Dans les années 1980, eh bien, il y a un certain chanteur, un certain Bruce Springsteen, que tout le monde connaît ou ne connaît pas, eh bien, lui, il a fait une chanson éponyme pour, justement, à propos de ces Cadillacs plantés dans le désert, qui ont servi de décor à bon nombre de longs métrages. C'est vraiment un site emblématique qui fait aujourd'hui le bonheur des artistes en herbe. Alors, vous avez une bombe de peinture, eh bien, laissez libre à votre créativité sur les carrosseries d'un autre temps, afin de réaliser une œuvre à la couleur de vos émotions, eh bien voilà, c'est l'endroit. Mais si vous n'aimez pas les Cadillacs, ce qui peut arriver, eh bien essayez un petit peu le Cadillac Ranch. Alors eux, c'est un couple de Texans qui lui aussi a fiché verticalement de le sol des carcasses de véhicules. Mais cette fois-ci, eh bien il s'agit de 5 anciennes coccinelles du constructeur automobile allemand Volkswagen. Un des symboles des 60s. Alors baptisé le W Sludge Bug Ranch, leur installation se trouve à moins de 30 minutes de route à l'est d'Amarillo, au Texas. Eh bien, il y a tout ça, c'est bien indiqué sur tous les petits magazines que vous pouvez trouver qui vous donnent des informations touristiques, et voire même sur les cartes. Et puis même si vous avez des GPS un peu perfectionnés, eh bien vous trouverez ça. Allez, je vous emmène dans le Bronx, je vous emmène à Harlem. On va retrouver un petit mot, mais ça en plus c'est un vrai liner enregistré avec le père Victor de Saint-Aloïs Church, d'une église de Harlem. Et puis après on va retrouver un morceau de gospel, et oui, The Harlem Gospel Travelers, Look Up, enregistré en 2022. Vous allez voir, du gospel comme ça, tous les jours s'il vous plaît.
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Eh bien voilà, alors vous aimez le gospel, eh bien moi je vous invite à découvrir ce groupe qui s'appelle The Harlem Gospel Travelers. Ils ont plusieurs albums derrière eux, bien sûr c'est des Américains.

Eh bien voilà les enfants, je vous ai gâté un véritable jingle des années 50. Moi ça me manque d'avoir des beaux jingles comme ça, des publicités pour les radios de l'époque, c'était quand même vraiment très très chouette. Je regrette qu'on ne fasse plus des choses comme ça, mais les archives restent et j'ai le plaisir de vous les proposer. Bien, allez, continuons notre petite balade à travers la route 66. Hein. Et je vous emmène à Newberry Springs, et là on est toujours sur la route 66, mais alors là c'est un endroit mythique. Vous êtes cinéphile, vous avez vu Bagdad Café. Eh bien, il est temps de s'arrêter dans le Bagdad Café, qui existe réellement. Hein. C'est pas uniquement un lieu de tournage. Enfin, c'était un lieu de tournage, mais c'est pas une histoire qui a été montée de toutes pièces avec une vieille baraque en bois. Alors que vous soyez accoudé au bar ou bien attablé dans la salle de ce restaurant perdu au fin fond du désert de Morave, les cinéphiles auront certainement la larme à l'œil. Devenu un véritable lieu de pèlerinage, tout Français qui circule sur la route 66, eh bien, s'arrêtera à Newberry Springs pour voir cet endroit. Alors, l'établissement est tenu depuis plus de 30 ans par Andrew Pruitt et effectivement, elle a accueilli dans les années 1980 les caméras du réalisateur allemand Percy Adlon lors du tournage de ce film qui s'appelle Bagdad Café, qui a été récompensé par le César du meilleur film étranger. À voir et à revoir. En plus, c'est très drôle, c'est bien fait, la bande-son est parfaitement bien. Vous retrouverez un Jack Palance un peu excentrique, Jack Palance qui a excellé dans les westerns et tout ça. C'est vraiment un truc à voir. Allez, on continue avec une très jolie chanteuse, Becky Cole, This Heart, enregistrée le 8 octobre 2001. Ah oui, ça date un petit peu, mais quel talent, elle aussi.

Et bien voilà, un jeune talent, très jolie voix, très belle interprétation de ce morceau qui s'appelle This Heart, le cœur ou ce cœur, du moins. C'est la très jolie et talentueuse Becky Cole. Vraiment, elle chante bien cette demoiselle. Je vous en remettrai encore un autre morceau à découvrir.

Et voilà, un petit morceau des Yardbirds dans les années 60 avec Heartful of Soul, Heartful of Soul, voilà, c'est plutôt dans le bon sens. La semaine prochaine, eh bien, on repartira sur la route 66, voir d'autres curiosités, et je vous emmènerai dormir dans un tipi. Et là, je vous donnerai mon petit renseignement personnel. 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Et puis, on va terminer avec un très bon groupe qui s'appelle Marco J and the J Walker, Dynamite, enregistré le 24 janvier 2025. Je n'oublie pas de préciser que la technique est assurée de main de maître par Antoine Honora. 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Merci de m'écouter et bye bye et stay tuned.

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3: Bonjour à toutes et tous. Voici notre rendez-vous autour d'un album.
4: Comme à son habitude ces dernières années, Willie Nelson a profité de sa participation au concert Loc Reunion pour annoncer un nouvel album. Il est sorti ce 29 mai, c'est son 79e album studio, intitulé Dream Chaser. Contrairement à nombre de ses albums récents, il ne s'agit pas d'un album hommage, mais d'un album composé de titres originaux, dont 6 coécrits par Willie. Buddy Cannon en sera une fois de plus le producteur. Après un bonjour de Willie, écoutons la chanson-titre de l'album.
5: Hello France, this is Willie Nelson and I'm pleased to present my new album, Dream Chaser. Check it out on WRCF Radio. I think you'll love it. Have a wonderful summer and see you soon on WRCF.
3: Dans le titre éponyme, Willie Nelson explique directement pourquoi il continue de sortir des albums, d'écrire des chansons et de donner des concerts. Il raconte comment les chansons lui viennent encore la nuit, plus vite que je ne pourrais les écrire.

Voici. I Can't Read Your Mind, c'est un titre que Nelson a écrit avec nul autre que Bob Dylan. Les deux artistes unissent leurs forces pour créer une chanson d'amour teintée d'ironie. Nelson y chantant son incapacité à deviner les pensées de sa partenaire.

Contrastons maintenant cette douce et innocente ode avec le titre suivant, Whiskey Wants Me Too. On découvre ici une facette totalement différente du chanteur country, dont les paroles évoquent le désir de boire seul sur une musique beaucoup plus entraînante. En seulement deux chansons, on perçoit toute l'étendue du talent de Willie Nelson, une qualité qui se retrouve tout au long de l'album.

0: Quand on a épuisé tous les éloges et les lauriers dus à une carrière qui approche le siècle, il ne reste plus que deux mots pour décrire Willy, grandeur et persévérance. Willy allait-il enfin prendre sa retraite ou ralentir la cadence avant son 93e anniversaire ce 29 avril? Mais bien sûr, il n'en est rien. Comme Willy l'a lui-même déclaré, il souhaite mourir sur scène, et il pourrait bien réaliser ce rêve un jour. Mais pour l'instant, il a d'autres ambitions.
1: Écoutons la chanson « Developing My Pictures », initialement enregistrée par George Jones.

Sa collaboration avec Buddy Cannon sur le titre « Wonder What I'm Gonna Do » est dépouillée, langoureuse, empreinte de mélancolie, adoucie par l'harmonica de Mickey Raphael.

0: Terminons avec la chanson Fly Away, écrite par Buddy Cannon et Bobby Whitlock. C'est une ballade dépouillée et touchante. Avez-vous réalisé que vous venez de passer presque une demi-heure en compagnie du grand Willie? Cela illuminera votre journée.
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0: Bonjour à toutes et tous les passionnés de country music. Avant de découvrir la biographie de Ashley McBride, écoutons une chanson de son album, Wild, qui sort en mai 2026. Juste après un bonjour de Ashley, voici le titre, Bottle Tells Me So.
1: Hello to all WRCF radio listeners. This is Ashley McBride, and I'm happy to present my new album, Wild, which will be released on May 6th. Thanks to Gerard from WRCF for the promotion. See you soon.

0: Vous venez d'écouter par Ashley McBride la chanson Ligne de Ville, de l'album éponyme, qui est sorti le 30 septembre 2022.
1: Dans la rubrique Portrait d'artiste, voici
2: Ashley McBride. Ashley McBride, née le 29 juillet 1983 à Mammoth Spring, en Arkansas, est une Américaine, auteure, compositrice et interprète de musique country. Elle a publié 4 albums, mais ce sont les 2 derniers qui l'ont portée au-devant de la scène. Il s'agit de Jello Pies and Expensive Guitars, paru le 10 mars 2016 sous le label Worldlife Records, et Girl Going Nowhere, publié par le label Warner Music Nashville. Cet album a été nominé aux Grammy Awards dans la catégorie Meilleur Album Country.
1: Pour commencer l'émission, écoutons de l'album
2: Jello Pies and Expensive Guitars,
1: sorti le 11 mars 2016 sous le label
2: Worldlife Records,
1: la chanson
2: Fat and Famous.

0: Avec une touche de rock'n'roll dans la voix et un cœur lié au honky-tonk, Ashley McBride apporte par son style une touche moderne à la country music traditionnelle. Ashley commence à faire de la musique à l'âge où la plupart des enfants courent en liberté dans la cour de l'école, habillent des poupées ou jouent au train. En effet, à 3 ans, elle empruntait la guitare de son père sur laquelle elle essayait de jouer. Devant cette passion, les parents Doug Wilkins McBride et Marty A. Wilkins lui ont acheté une guitare. Ashley apprend à maîtriser l'instrument et à 12 ans, elle va jouer lors d'une réunion de famille devant ses parents et grands-parents. Côté famille, Ashley a un frère, Daniel, et une sœur, Aubrey. Garth Brooks interprète la chanson « Guy Going Nowhere » sous le titre révisé d'une reprise de la chanson d'Ashley.
1: Kyle, I got something new that I'll play that's kind of in that vein, if you don't mind. Kyle, there's all kinds of new good stuff in Nashville. Look up a young lady by the name of Ashley McBride. This little girl's a great little writer. She wrote this song called The Girl Going Nowhere. We're going to change it to a boy, but if I do Girl Going Somewhere in the Middle, it's a tribute to her because I'm not going to do this half as good as she does.

de l'album Southern Gentleman, Dee White en duo avec Ashley interprète Road That Goes Both Ways.

Achevée à 17 ans lorsqu'elle écrit sa première chanson dans un style bluegrass. Grandir lui donne un peu plus d'assurance, elle hésitait à se produire devant un public. Ce n'est qu'après s'être inscrite à l'Arkansas State University, où elle a joué dans l'orchestre, qu'elle a commencé à se produire et interpréter ses chansons pour des personnes extérieures à sa famille. En 2005, Ashley enregistre un album contenant des chansons qu'elle a écrites. L'album sera autoproduit et publié au début de l'année 2006. Depuis son adolescence, un rêve la porte, aller à Nashville et percer dans le monde de la musique. C'est donc tout naturellement qu'en 2007, elle décide d'aller habiter à Music City, Nashville évidemment, afin de faire carrière et espérer d'être reconnue dans le milieu artistique. Pendant 11 ans, Ashley partage sa vie entre un travail de jour, vendeuse dans un magasin de guitare, agent de sécurité, vendeuse d'articles ménagers, etc., et son activité nocturne liée à sa passion, la chanson. Pour cela, elle s'est entourée de quelques musiciens et le band se produit dans n'importe quel club ou bar. À force de courage et de ténacité, elle commence à être connue au cours de cette période. De l'album Girl Going Nowhere, produit par Jay Joyce et sorti sous le label Warner Music Nashville, on écoute A Little Dive Bar in Dahlonega. Cette chanson a été classée comme l'une des 25 meilleures chansons country en 2017 par la revue Rolling Stone.

Elle remporte The Country Showdown, un concours de chant, en 2009 et 2010, et la même année, elle et son groupe décrochent le Battle of the Bands, un prix récompensant le meilleur groupe lors d'un concours qui se déroulait dans le Tennessee. En 2011, Ashley McBride a publié son deuxième album, Earthbound, autoproduit. Elle fait les premières parties devant des stars comme Willie Nelson, Chris Stapleton, Chris Cagle et Hank Williams Jr. 2016 sort l'EP intitulé Jello Pies and Expensive Guitars. Celui-ci va contribuer à mieux faire connaître Ashley et développe auprès du public un engouement pour sa musique. Eric Church découvre la musique d'Ashley McBride et l'invite à faire l'ouverture de ses concerts. C'est ainsi que de plus en plus de gens ont commencé à prendre conscience du talent de la jeune chanteuse. De l'album Chief, on écoute par Eric Church la chanson Drink in My Hand.

Elle perce finalement avec la sortie du single Little Dive Bar in Dahlonega, qui a trouvé un public enthousiaste grâce au service de streaming, une stratégie qui l'a amenée à faire sa première apparition sur la scène du Grand Loprix en juin 2017. Elle fera aussi une tournée en ouverture de John Pardy. Par John Pardy, on écoute du single sorti le 26 octobre 2018 sous le label UMG Recording, la chanson Night Shift.

0: But I believe that, so you were raised, you were born in a musical family, because there was...
1: Yeah, we. I grew up going to bluegrass festivals, and my dad played guitar, one of my older brothers played guitar, we can all sing, but I'm the only one that, whoops, I'm the only one that still does.
2: 2018, le 30 mars, Ashley sort l'album Girl Going Nowhere, album nominé dans la catégorie Meilleur Album Country lors de la 61e édition des Grammy Awards. Les tournées s'enchaînent. La voici avec George Strait, en concert au T-Mobile Arena de Las Vegas. Le T-Mobile Arena est une salle accueillant 20 000 personnes, située à Paradise, dans la banlieue sud de la ville. Par George Strait, de l'album Honky Tonk Machine, dont la sortie est prévue le 29 mars 2019, sous le label MCA Nashville, on écoute Every Little Honky Tonk Bar, ainsi que God and Country Music.

Elle sera sur le Festival Country Night de Gstaad le 20 septembre 2019. Notons qu'elle était présente au C2C à Londres le mois dernier, c'est-à-dire en février.

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1: Allons aujourd'hui à la rencontre de Ashley Monroe et son album Tennessee Lightning qui est sorti le 8 août 2025. Un ensemble de 17 chansons écrites par l'artiste elle-même comme un « patchwork » de sa vie. Coproduit par Ashley avec la productrice et ingénieure du son primé aux Grammy Awards, Jenna Johnson. Originaire du Tennessee, Ashley Monroe est une figure incontournable de la scène musicale de Nashville depuis de nombreuses années. Au départ auteure-compositrice, elle a développé une carrière solo et a connu un succès considérable sur la scène country de premier plan. Elle a collaboré à de nombreuses reprises, notamment avec Miranda Lambert et Angelina Presley au sein du supergroupe pragmatique The Pistol Annie. Écoutons un premier titre, The Touch. En duo avec Marty Stewart et Shelby Lynn. Place aux harmonies riches et un romantisme vintage de Nashville.

Cet album de Ashley marque un profond renouveau créatif après sa guérison d'un lymphome, canalisant ses expériences, perte, survie, maternité, désir spirituel, dans une vaste palette stylistique qui s'étend de la country, au folk, à la soul, à la pop et au gospel. Écoutons. Risen Road. Une chanson puissante et autobiographique confrontant le deuil et la dépendance avec une honnêteté brute et une charge émotionnelle.

L'album est musicalement très varié, passant de moments acoustiques solo à du rock country à aux indies Stockton, de la pop rêveuse et des chants de prière au gospel, mariant des influences très diverses sous la vision singulière de Monroe. Voici « Bitter Swisher Sweet » en duo avec Brittany Spencer. Une fusion audacieuse et élégante de pop et de soul country.

0: Can we listen to that?
1: Les thèmes du chagrin, de la nostalgie, de l'identité et du renouveau se retrouvent dans des compositions originales comme Recent Road, Magnolia ou encore dans des reprises, telles que That's No Way to Say Goodbye de Leonard Cohen.

Dans la chanson « Magnolia », Ashley montre sa force en tant qu'auteur et compositrice. « Magnolia », une chanson tendre, intime et profondément touchante.

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1: Bonjour, comment allez-vous? Bien, je l'espère. Si vous avez une petite baisse de forme, il suffit d'écouter de la country music pour remettre le moral au beau fixe. Voici pour vous l'émission de Bill Green. Chaque semaine, Bill, en direct du Texas, nous propose son émission, CD Tex Radio Show. Nous lui laissons le micro.

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